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1: Comme un sculpteur qui se retrouve avec une dalle à marbre. Le sculpteur enlève tout ce qui n'est pas la statue. C'est ça, mon pattern.

0: heures par jour, 60 minutes par heure et beaucoup de secondes. 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
1: Troisième clé, c'est très simple, elle va nous emmener à l'autre bout du monde, voir la vie en trois dimensions. Cette clé, c'est le sourire. Direction l'Australie, rencontrer Doua, un des premiers aborigènes. Les aborigènes, c'est les gens qui habitaient les premiers en Australie.

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Bonjour à toutes et à tous. C'est la chronique arc-en-ciel sur Radio Guémozo. La jeunesse serait-elle sacrifiée sur l'autel de la rigueur budgétaire? Nous pouvons nous poser la question de par les restrictions qui touchent directement les jeunes. Dès la rentrée, début septembre, les lycéens ont amèrement constaté la poursuite de la dégradation de leurs conditions d'études. Autant les communes ont fait l'effort d'engager des travaux afin de réduire l'impact thermique des vagues de chaleur, autant les régions et l'État ont laissé les lycées dans leur jus. Mais là où la coupe a débordé, c'est le manque de professeurs. Jusqu'à 30% dans certains établissements et le retour des classes surchargées. Et puis, à la fin de la terminale, l'angoisse de la loterie de Parcoursup. Parcoursup, une parfaite illustration de l'intelligence artificielle totalement déshumanisée. Ras-le-bol, les lycéens sont descendus dans la rue et ont bloqué les accès de leur lycée. Réponse du pouvoir, la répression, la brutalité, les violences policières et les mutilations physiques. Quant aux médias, ils ne savent cantonner le refrain des casseurs de retour à l'ordre sans se questionner un instant sur qui est l'auteur de quoi. Car bien entendu, pour briser, discréditer un mouvement revendicatif légitime, quoi de mieux que de mettre le feu aux poubelles, aux portes des lycées, de dégrader du mobilier urbain. Ces casseurs, comme toujours, viennent des organisations extrémistes, particulièrement d'extrême droite, sous l'œil complice des forces de police. Les lycéens, je les ai vus manifester, portant leurs revendications, leur mal-être, pacifiquement, sans débordement, ni agressivité. Alors, qui a intérêt à créer, semer le désordre? En premier, le pouvoir politique qui cherche à discréditer le mouvement, car il refuse de dégager crédits et moyens pour un fonctionnement optimal des établissements scolaires. En second, ceux qui surfent sur la vague du désordre pour se poser en défenseurs de l'ordre public et, surtout, pour proposer leurs idées nauséabondes et antidémocratiques. Ce sont aussi les jeunes en difficulté qui se voient sacrifiés sur l'autel des restrictions budgétaires. Les missions locales du Grand Est s'inquiètent de l'impact des réductions successives des financements publics destinés à l'accompagnement des jeunes. En effet, les financements de l'État ont reculé de 13% en 2 ans et le projet de loi de finances pour 2027 prévoit une nouvelle baisse de 5%. Plus grave, le financement de la région Grand Est a diminué de 43%. Ces 2 dernières années, les effectifs des missions locales ont été amputés de 6,5%. Ce qui est en jeu, c'est l'accompagnement, l'avenir de 80 000 jeunes du Grand Est. Monsieur le Président de la région Grand Est semble plus doué et disponible pour donner des leçons et appeler à la répression que pour financer les travaux dans les lycées et abonder les moyens nécessaires au fonctionnement des missions locales. Puisque les jeunes ne sont pas dignes d'intérêt pour les pouvoirs publics, le gouvernement inscrit dans son projet de budget pour 2027 la suppression de 20 millions d'euros pour le pass culture. Ce dispositif permet aux jeunes d'accéder plus facilement aux événements et aux activités culturelles. C'est également ce dispositif qui finance essentiellement les actions d'éducation aux médias et à l'information dans lesquelles Radio Guémozo est fortement impliqué. Pourtant, les politiques n'ont de cesse de clamer que la jeunesse, c'est l'avenir. Les faits démontrent l'inverse, car l'avenir devient un mot dénué de sens pour une jeunesse qui va hériter des dérèglements du réchauffement climatique et qui voit les guerres s'amplifier dans le monde. Qu'avons-nous fait de l'humanité? Quel est ce peuple qui laisse tabasser ces jeunes sans broncher? Qu'attendons-nous pour réagir et réactiver notre esprit démocratique et républicain? Oui, la jeunesse, c'est l'avenir, car elle saura prendre en main son avenir et le construire dans la paix, la fraternité, l'égalité, la liberté et la justice. Mais pour cela, il faut arrêter de l'asphyxier et de la tabasser. Bonne semaine à toutes et à tous.
Merci à l'équipe de Radio Guémozo pour la réalisation. Un jour futur, voilà ce que Jean Ferrer chantait après les événements de mai-juin 1968.

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0: Et tout commence par ce concert.
1: Alors là, je sors de scène, je vais me placer derrière un voile, en ombre chinoise, comme j'avais vu une fois dans un concert de Beyoncé. Et voilà, c'est parti pour la simulation. Merci.

0: Merci. Bonsoir.
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0: Et bonjour auditeurs de Radio Guimauzo, j'espère que tu es en pleine forme en ce mardi 13 octobre. Et oui, une fois n'est pas coutume, je suis en live avec toi un mardi. Depuis l'odeur du son fil rouge de cette émission, musique, territoire, liberté, débrouillée, conviction. Mais avant ça, eh bien, c'est l'heure des actus qui donne le smile. La justice fait annuler une corrida prévue à Palavas les Flots. New York a planté plus de 18 000 arbres en 2026, un record depuis 2016. Au Maroc, Fatima Ezzara El Mansouri a été nommée chef du gouvernement, une première pour une femme dans le pays. Et enfin, l'Allemagne présente une feuille de route pour sortir progressivement des énergies fossiles avec un objectif de neutralité climatique en 2045. Merci pour l'info, Joe. Allez, il est temps d'accueillir mes invités avec nous autour de la table. Ils sont très nombreux, hein, pour une fois. Florent Bonny de Kalima Productions à l'origine du tremplin vosgien hors piste et deux des quatre groupes finalistes de cette première édition. Pierre et Stéphane du groupe Corbac et Céline et Kylian du groupe Arkansas. Storm, bonjour à tous les cinq.
1: Bonjour.
0: Waouh, en chœur, incroyable. Ça va?
2: Très bien.
0: Ça va, ouais. Génial, vous êtes en forme?
1: Ouais,
0: à fond. Un petit peu stressé parce que c'était une première radio là, hein, c'est ça?
2: Ouais, on nous a dit que ça faisait pas mal, donc ça va. Ça va.
0: Eh ben, je suis super contente de vous accueillir, en tout cas, voilà, dans les studios de Radio Guimauzo, dans l'odeur du son. C'est donc une première pour vous. Vous êtes donc dans l'odeur du son, d'où cette première question incontournable de cette émission. Est-ce que le son a une odeur, selon vous?
1: Ça peut avoir une odeur, oui. Franchement, ben, moi je pense que ça peut en avoir une parce que souvent les sons c'est lié à des souvenirs et ça peut souvent nous rappeler des odeurs. Enfin, en tout cas, c'est ce que je pense, mais moi c'est ce que ça m'évoque.
0: La petite Madeleine de Proust. Ouais, et les autres? Si le son avait une odeur?
3: Bah, des fois ça pourrait sentir mauvais, mais nous, on espère que ça sentira bon aujourd'hui.
0: Ok, et toi Florent?
4: Pas mieux que mes camarades.
0: Ok, ah, c'est la question philo. Hein.
4: Effectivement, le lien entre les cinq sens,
0: ouais.
4: Très important.
0: Ouais. Je vous la reposerai à la fin de l'émission. Tiens, peut-être que vous aurez eu le temps de faire émerger des choses. Deuxième question dont vous ne pourrez échapper, si vous deviez présenter votre voisin avec vos mots à vous, ça donnerait quoi?
2: Je présente Steph.
0: Allez, vas-y.
2: On se connaît, c'est plus facile.
0: Bah oui.
2: Si je devais présenter Steph, un ami, bien sûr. Mm-hmm. Un musicien, bien sûr, qui n'a pas conscience de son niveau de musicien, en fait. Mais c'est ça qui est fort.
0: Ok. Bah, ça, c'est choupinou, ça.
2: Hein, n'est-ce pas?
0: Ok. Et toi, Steph, alors?
5: Crois.
0: Si tu devais le présenter, ton voisin, ça donnerait quoi?
5: Ben pareil, ami de longue date,
0: ouais.
5: Aussi.
0: Ouais.
5: Musicos.
0: Mm-hmm.
5: Oui, ben, je sais pas.
0: Ah, c'est ami, pas facile. Hein. Pas facile. Et vous en face?
1: Je commence. Je
3: vas-y,
1: commence.
3: Vas-y,
1: bon,
3: commence.
1: Eh bien moi je dirais que Céline, bah, c'est une très bonne bassiste et que c'est une personne qui aime aller au bout de ses projets, qui est souvent très engagée.
0: Mmh,
1: t'es okay. Très entrepreneuse en tout cas.
0: Ça c'est chouette ça. Ok. Ouais,
3: c'est cool. Eh ben Kylian, c'est le petit jeune du groupe qui a réussi à super bien s'intégrer avec nous et qui est maintenant effectivement considéré chez nous comme un ami, on peut le dire. Super bon batteur. Et ouais, d'enfer. Vous allez l'écouter. Un petit peu boulet sur les bords, de temps en temps, il n'a pas trop le sens d'orientation. Tout ça.
0: Il en fallait, hein.
3: Mais bon, c'est pour ça qu'on l'aime bien.
0: Ça fait pas longtemps que vous vous connaissez, du coup, tu viens tout juste d'intégrer la formation?
1: Ouais, j'ai intégré le groupe il y a un an et demi, début 2025, ouais.
0: Ouais, ok. Chouette, on va en parler tout au long de cette émission, on a le temps. Et toi Florent, si tu devais te présenter avec tes propres mots, parce que je pense que ça va être difficile pour quelqu'un d'autre peut-être de le faire pour toi.
4: Ah, c'est un exercice difficile ça.
0: Ah oui.
4: On va se qualifier plutôt en tant que passionné de musique. J'ai réussi à en faire mon métier via ma structure Kalima Productions que j'ai créée en 2008. Et on a eu cette idée un petit peu folle de monter un dispositif tremplin destiné aux groupes vosgiens en musiques actuelles qui font de la composition. Mmh. Pas des groupes de reprise, mais des groupes qui composent, qui prennent le risque et le parti pris d'écrire et de composer de la musique. Mmh. En essayant de les mettre en valeur comme... vous le faites bien ici dans cette émission.
0: On essaye. On va parler de ça. Pour les groupes qui sont là aujourd'hui, Korbach et Arkenstorm, j'espère que je prononce bien les choses. Si les auditeurs ne vous connaissent pas, quel est le son absolument qu'il doit aller écouter là tout de suite pour sonder qui vous êtes un petit peu de chez vous.
3: Dans notre playlist à nous.
0: Ouais.
3: Je dirais pour Arkenstorm, il faut aller écouter Break the Obscurity pour se faire une première idée, surtout pour les gens qui ne sont pas métalleux de base.
0: Ouais.
3: Et puis, s'ils veulent pousser un petit peu plus loin, ils peuvent aller écouter What I Need From You.
0: Ok, chouette.
2: Et nous pour Korbach, il y a Seasons in a Chapter du coup qui est sorti en clip sur YouTube il y a pas longtemps, et tout notre album aussi qui est dispo sur Bandcamp ou en CD, et voilà, ça reflète bien tout notre univers.
0: Eh ben chouette, on va aller jeter une oreille à tout ça. Avant ça, Florent, donc on va parler un petit peu de Hors-Piste quand même pour contextualiser votre venue aujourd'hui. Tu as eu l'idée donc de lancer ce tremplin vosgien. À quel moment tu t'es dit tiens, il me manque un peu de boulot dans ma vie, je veux organiser un tremplin?
4: C'est exactement ça, je m'ennuyais.
0: Ok.
4: Non, on n'a jamais assez de travail, en tout cas en ce qui concerne les projets aussi enrichissants et épanouissants que celui-ci. Ça fait un peu moins d'un an où je me suis dit que j'avais envie d'un projet qui puisse faire sens sur le territoire. Je me rendais bien compte que effectivement la scène locale vosgienne était, en plus d'être peu identifiée, était pas du tout accompagnée, était pas spécialement aidée. Donc je me suis un petit peu lancé dans cette idée de faire quelque chose pour cette scène-là. Mmh. Et surtout pour soutenir à la fois l'émergence et soutenir la composition, soutenir les créateurs et les créatrices de musique, parce que j'ai un petit peu fait le constat que sur le territoire, c'était presque plus simple et plus rémunérateur de tourner avec un groupe qui fait de la reprise plutôt qu'un groupe qui fait de la composition.
0: Ouais, ça c'est vrai.
4: Donc c'est parti un petit peu de ce postulat-là. C'est des choses que j'ai déjà fait sur d'autres territoires et dans des vies antérieures dont je ne parlerai pas aujourd'hui.
0: Okay.
4: Mais je pense que c'est assez, c'est quelque chose de nécessaire qui arrive au bon moment et que j'aurais pas pu faire non plus sans la souris verte que tu connais bien.
0: Mais oui, bien sûr,
4: qu'on embrasse. Tu as reçu plusieurs personnes ici dans l'émission.
0: On s'est entrevus d'ailleurs hier dans les locaux.
4: Dans les locaux de la souris verte.
0: On a été timides, on s'était jamais rencontrés pour de vrai. Alors on s'est regardé vite fait, on n'était pas trop sûrs, on s'est pas fait de bisous.
4: Voilà. Mais aujourd'hui, la glace est brisée.
0: Tout à fait. À votre avis, comment ça s'explique le fait que justement on arrive mieux à tourner avec des reprises? Est-ce que vous diriez que finalement le public, les auditeurs, ils sont déjà familiarisés avec des choses qu'ils aiment et ils ont du mal à ouvrir leur esprit sur de nouvelles choses? Comment on explique ça, à votre avis, là, autour de la table?
3: Moi, je pense que c'est pas les auditeurs. Moi, je pense que c'est justement ceux qui diffusent la musique, qui sont frileux et qui ont peut-être peur que on sait pas trop si ça va marcher. Ouais. Et puis on a un bar à faire tourner, ou alors on a un festival pour faire venir des gens, et du coup si on met des choses qui sont pas connues, est-ce que ça va fonctionner? Et du coup
0: du coup moins de visibilité pour les groupes qui composent, quoi. Ouais. Et pour vous autres?
2: Oui, de fait, c'est vrai que c'est ça. Je pense qu'il y a quand même une part du public aussi qui... Après le Covid, ça s'est ressenti un petit peu, j'ai l'impression quand même, où les gens voulaient s'assurer de passer un peu une bonne soirée et être sûr d'aller voir quelque chose. Alors peut-être qu'ils connaissent déjà, effectivement. Donc c'est vrai que les tributes ont pris une place assez folle dans tout ça, quoi. Donc c'est vrai que nous, en tant que compositeurs, c'est des fois un peu dur de trouver effectivement des places pour aller jouer et des oreilles pour nous écouter, quoi.
0: Bah ouais.
2: Mais... C'est un climat global, c'est pas que les diffuseurs, c'est pas que les auditeurs, tout ça, c'est un ensemble de choses, quoi.
0: Ok. Eh ben, c'est une bonne piste, en tout cas, à aller creuser. On est content que des tremplins comme celui de Florent puissent vous donner enfin cette porte ouverte sur des scènes et puis des nouvelles personnes qui vont vous découvrir, parce que ça sert à ça aussi, la musique. Vous êtes donc les finalistes de cette première édition. Il y a eu les candidatures, les sélections, les demi-finales. Comment vous avez vécu cette aventure jusqu'ici ?
2: Bah, super bien, ouais. Ça s'est fait hyper naturellement. Florent était un super contact d'un bout à l'autre, vraiment pour nous. Et je pense que ce soit pour nous Arkenstorm, c'est vrai qu'on a quand même des univers assez particuliers. C'est pas de niche, mais un petit peu. Enfin, là, on est quand même dans des réseaux un petit peu à part. Et se faire accueillir dans un tremplin, on a toujours l'impression que le tremplin, c'est quelque chose qui doit rester populaire, où il n'y a que de la pop, que des choses hyper accessibles. Du coup, pour nous, là, c'est vraiment chouette de se dire, bah, en fait, notre univers, il peut être écouté aussi par des gens lambda. Et c'est, on sort un petit peu de nous, de notre cercle un peu d'habituel,
0: de réseau. De confort,
2: voilà, c'est ça. Ouais. Et c'est vraiment chouette. Le dispositif a vraiment été bien géré pour une première année. En plus, c'est assez fou, quoi. On est accueillis dans des super conditions, techniquement, humainement. C'est vraiment chouette.
0: Chouette. Et vous, en face ?
3: Ouais, bah, je suis totalement d'accord. C'est vrai que on a eu la chance d'être super bien accueillis. Et puis, en plus, avec les autres groupes, on est tous d'accord. Et en fait, on vit pas ça en fait comme un concours où il faut qu'on se tire la couverture à soi, et ouais, on est tous open, on discute les uns avec les autres, et c'est ça qui est vraiment cool sur ce tremplin. Je sais pas si ça se passe comme ça sur d'autres concours, mais là c'est autant aussi intéressant d'un point de vue organisation par le tremplin et tous les sponsors qu'il y a eu tout autour que par rapport que vis-à-vis des autres groupes où on apprend plein de choses les uns les autres, et on discute, et c'est super sympa, quoi. Donc c'est vrai que les lots là en plus c'est hyper intéressant, tout ce dont on va pouvoir bénéficier à côté, bah, la radio etc, c'est des super opportunités justement pour qu'on ait un petit peu plus de visibilité, et ce qu'on disait pour pouvoir réussir à tourner ailleurs que dans notre petit domaine restreint habituel.
0: Ouais. C'est chouette. Florent, comment tu as organisé tout ça? Alors toi, t'étais pas forcément décideur non plus de ceux qui allaient concourir. Enfin, t'avais peut-être ta part de décision. Comment ça s'est passé en fait, cette sélection là?
4: Ouais, moi j'essaye de ne pas être jugé parti. Donc ouais, je suis plus dans la coordination, dans l'organisation. Mm-hmm. Donc je ne serai pas dans le jury du 7 novembre. Désolé ouais, pour vous.
0: Autrement, tu les prends tous en fait.
4: Voilà, je peux pas. Je les aime déjà tellement que je ne serai pas objectif.
0: Oui.
4: Pareil pour les demi-finales. On avait un jury de professionnel ouais, qui a été sélectionné exprès pour les deux demi-finales. Non, j'ai quand même effectivement participé avec Alice de la Souris Verte et Victor de chez Narcisse aux sélections des 8 demi-finalistes qui, pour le coup, étaient des sélections sur dossier, puisque on n'avait pas encore moyen de voir les groupes en live. Alors, évidemment, on s'est aidé un petit peu de quelques vidéos qu'on a trouvées, mais le live étant un peu le juge final ouais, lors des demi-finales, on a vraiment fait une sélection sur dossier pour essayer de vraiment repérer 8 groupes qui avaient déjà leur univers à eux et qui avaient besoin, je pense, d'un petit peu plus de visibilité, d'un petit coup de pouce supplémentaire pour développer encore plus cette visibilité. Et c'est là où j'essaye vraiment de positionner le projet plus sur un dispositif de repérage et d'accompagnement que le côté tremplin, le côté concours, le côté concurrence. J'aimerais à terme que ce soit comme une petite pépinière d'artistes locaux, que ces artistes puissent justement se rencontrer, échanger, dans le cadre d'une émission de radio, dans le cadre d'un atelier organisé par la SACEM sur les droits d'auteur, dans le cadre évidemment des demi-finales, de la finale, et puis d'ateliers collectifs qu'on essaye de mettre en place pour que justement il n'y ait pas le côté concurrence que j'aime ouais, pas trop dans les tremplins, parce ouais, que j'ai pas envie de dire qu'un groupe le mérite plus qu'un autre.
0: Ouais.
4: C'est juste des critères de sélection avec un jury, des membres de jury qui sont qui jugent aussi selon forcément leur ressenti, leur
0: sensibilité, ouais.
4: ouais. leur sensibilité. Ouais. Et nous, on essaye d'accompagner les quatre finalistes du mieux qu'on peut, même si au final, il y aura un prix du jury et un prix du public.
0: Ça,
4: mais
0: c'est
4: les
0: chouette.
4: Quatre finalistes, on veut vraiment que, pareil, il y aura une captation vidéo d'un ancien de Vosges Télévisions qui sera pour les quatre finalistes. Donc j'essaye quand même, même si la majorité des lots vont aller au prix du jury et au prix du public, que chaque finaliste reparte quand même avec pas mal de lots différents.
0: Ouais. Hein, ouais. Vous l'avez senti cette concurrence ou pas du tout justement?
1: La concurrence?
0: Ouais.
1: Pas du tout.
0: Ouais.
1: Moi je l'ai pas senti du tout non.
0: Ok, c'était plus une bonne ambiance, des rencontres avec d'autres artistes. Ouais.
4: Ouais. Ouais, puis je pense qu'en fait les groupes vosgiens qui sont chacun sur un territoire et sur une esthétique musicale différente ne se connaissent pas forcément et sont contents de se rencontrer et sont contents de se retrouver en tant que pairs, c'est-à-dire en tant que personnes qui font de la composition,
0: ouais.
4: qui écrivent des chansons. Je suis pas sûr que dans un tremplin avec que des groupes de reprises, il y ait le même feeling, même rencontre,
0: ouais.
4: Parce que justement, là, il peut y avoir un petit peu de concurrence, un peu de comparaison,
0: ouais.
4: et en fait, entre Arkenstorm, Alice Poppy, Korbach et No Child Tangerine, il n'y a pas forcément, il y a plus de différences
0: oui.
4: que de choses qui les rapprochent d'un point ouais. de vue musical, et justement, il y a beaucoup à échanger à ce niveau-là, et je trouve ça assez riche de pouvoir faire ce genre de rencontre entre quatre univers complètement différents.
0: Est-ce que ce tremplin, c'est l'occasion aussi peut-être de briser une solitude parce que parfois on peut se sentir seul quand on est dans son univers avec toujours ses musiciens, ses compos, son petit endroit de répète, parfois son public, mais c'est un petit peu un moment comme ça magique et puis après ça retombe. Est-ce que ça vous a ça vous a donné cette ça vous a enrichi et ça vous a un peu cassé cette solitude que vous pouvez ressentir ou non? Pas du tout.
2: Nous, on sort du coup d'accompagnement à la Souris Verte, donc on a déjà fait une séance d'accompagnement studio avec Korbach, du coup, un accompagnement scénique.
0: Ouais.
2: Et en fait, déjà, rien que ça, on nous donne déjà des outils pour reprendre du recul un petit peu sur ce qu'on fait, déjà tout ça. Et à partir de ce moment-là, on se dit effectivement, tiens, on n'est peut-être plus tout seul à réfléchir à toute cette démarche-là. Et c'est hyper important, du coup, de prendre ce recul qu'on ne peut plus avoir, nous, parce qu'on est dans la compo, on pose nos morceaux, on sort un album, on enchaîne tout ça,
0: ouais.
2: on n'est plus. On prend pas le temps de réfléchir à tout ça, quoi.
0: Ouais.
2: Donc c'est effectivement le fait de pouvoir discuter avec d'autres musiciens qui ont d'autres univers aussi, c'est hyper enrichissant, quoi. Et j'espère qu'on arrivera par la suite en plus à se garder des nouvelles, quoi, parce que c'est chouette, quoi.
0: Vous étiez déjà rencontrés avant aujourd'hui?
2: Alors nous oui, parce que je travaille à la Nef, du coup moi j'avais fait le son pour Arkenstorm.
0: Okay. Oh c'est génial.
2: Ouais, ça,
0: ah ouais.
2: Double casquette un peu.
0: Ah, incroyable.
2: Mais justement c'était j'ai vraiment reçu vu aucune compétition dans tout ça, quoi. J'étais vraiment content d'accueillir tous les autres groupes aussi. Enfin, c'est vraiment chouette, quoi.
3: Ils nous ont pas fait un son pourri juste pour l'occasion.
2: Non, j'avoue qu'il y a un petit moment où j'ai un petit peu. Non.
4: La preuve, ils sont là.
0: J'ai coupé ouais. les micros.
4: C'est
0: hier, vous étiez du coup dans les studios de la Souris, enfin dans la petite ouais. salle de la Souris avec Claire Zins.
2: C'est ça.
0: Pour justement préparer cette finale.
2: Ouais.
0: Ok.
2: C'est ça.
0: Donc ça commence déjà maintenant cet accompagnement ouais. Grâce au tremplin.
4: Ouais, c'est ça. Ça fait partie des lots. Chaque finaliste a deux séances d'accompagnement à la Souris Verte, une séance d'accompagnement studio, une séance d'accompagnement scène, qui vont leur permettre justement de faire le point sur leur projet et de préparer la finale du 7 novembre à la Souris Verte, puisque ça vient vite. C'est difficile de changer tout un set en quelques semaines, mais il y a des petits points sur lesquels on peut travailler. Donc c'est un petit peu l'idée d'avoir permis et proposé ça aux quatre finalistes.
0: Incroyable.
4: Grâce à la Souris Verte,
0: ouais.
4: qui est vraiment un partenaire incroyable,
0: oui.
4: Qui met à disposition ses locaux, ses équipes techniques, sa coach scénique, Claire,
0: ouais.
4: Claire Zins. C'est vraiment très très beau partenariat pour nous qui faisons une première édition. On est ravis de les avoir à nos côtés et on ne pourrait pas monter ce projet sans eux.
0: Ah ben oui. Vous aussi, vous avez déjà répété?
3: Pas encore.
0: Ouais.
3: On a une première séance jeudi et une autre dans deux semaines.
0: Vous avez hâte?
3: Ouais.
0: Allez, on va se lancer dans le premier disque chouchou quand même, parce que je crois qu'autrement on va jamais finir cette conversation. On va rester là toute l'après-midi. J'espère que vous avez le temps. On se lance dans le premier son que vous m'avez déposé, car c'est une playlist 100% composée par les deux groupes présents aujourd'hui. On écoute puis on reparle du morceau juste après, ok?

0: claque dans vos oreilles, auditeurs. J'ai adoré ce morceau. Incroyable, très atmosphérique. J'ai trouvé quelque chose de puissant quand même. Vous aviez déjà entendu ce qu'il faisait ?
1: Bah, sans mentir, non, j'avais pas encore écouté.
0: Ah ouais.
1: Franchement, je surkiffe.
0: Ah ouais, c'est incroyable. Est-ce qu'on peut parler un petit peu de ce morceau, les garçons ?
2: Ouais, bah c'est le premier morceau de notre album, donc qui s'appelle aussi Season in a Chapter. C'est le morceau péchu vraiment de notre set. Et qu'est-ce qu'on peut dire sur ce morceau ?
0: Je trouve que c'est très minimaliste en fait, le chant, la guitare, il y a pas trop d'artifice, une petite réverbe sur la voix peut-être.
2: C'est le morceau le plus produit en fait de tout l'album. Ouais. Tous les autres morceaux sont assez justement minimalistes avec vraiment guitare. Et tout le but de ce projet, c'était vraiment de laisser de la place à la voix, parce qu'on a tous les deux d'autres projets à 4-5 zikos avec batterie, tout ça. Et on voulait vraiment se faire du mal un peu, se faire violence, à se dire on repart avec la base, une guitare, un chant, et on voit ce que ça donne en fait.
0: Un peu à poil quoi.
2: Ouais, c'est ça. Ouais. C'est pas évident parce qu'on a tellement de réflexes en fait, justement, à travailler à 4-5 que du coup là on se retrouve effectivement à poil.
0: Ouais.
2: Mais c'est vraiment chouette parce que du coup on. Tout prend la moindre petite nuance, que ce soit à la guitare ou à la voix, prend une importance folle en fait. On se rend compte de tout ça quoi. Ouais. Et c'était un bonheur de découvrir ça. C'était vrai, en fait, quand on a lancé le projet, c'était plus un espèce d'atelier d'expérimentation. On voulait pas faire un groupe spécialement quoi.
0: Okay.
2: On s'est dit, vas-y, on essaye, on se met à deux dans une salle et puis on voit ce que ça dit quoi. Et ça a tout de suite marché en fait.
0: Ouais. Et de quoi il parle ce morceau alors là ? Très fort comme ça.
2: Alors celui-là, il est un petit peu. C'est presque le morceau le plus engagé, on va dire. C'est un petit peu, on se met à la place du politicard qui, avant de monter sur l'estrade pour aller prôner ses bonnes paroles, il se persuade lui-même, il se dit je suis un lion, en parcourant la jungle, les singes s'inclinent devant moi, tout ça. C'est ce que se dit quelqu'un comme ça qui a du pouvoir, ou qui croit en avoir du moins, pour se persuader qu'il est légitime un peu à ce poste en fait. Okay. C'est un peu ça.
0: Okay.
2: Ça peut marcher avec les CRS qui vont taper sur les étudiants aussi. Mmh. Ça peut être ça qui se met en tête un petit peu. Ben voilà.
0: De toute façon, dès qu'on a, l'impression d'avoir une position supérieure, je sais pas, l'être humain est fait pour écraser les autres quand il a un costume spécial. Heureusement, on n'est pas tous comme ça, heureusement.
2: Non.
0: Voilà. Ok. Est-ce que justement votre musique, vous en servez pour dénoncer des choses ? Est-ce que vous en servez pour raconter parfois plutôt des histoires, des choses plus personnelles ? Comment ça se passe dans votre écriture ?
3: C'est plus raconter quelque chose. C'est plus une narration que dénoncer quelque chose, en fait.
0: Ouais.
3: C'est autant basé sur une histoire présente que sur du souvenir. Autant du visuel, on parlait d'odeur tout à l'heure justement, où effectivement on a énoncé le fait de souvenir que la musique peut avoir une odeur effectivement par le souvenir, par le visu, par son vécu ou par son présent tout simplement.
0: Mmh. C'est beau ça, c'est des philosophes en fait. Comment vous vous êtes rencontrés tous les deux ? Comment est né Corbac ? Là, vous en avez parlé un petit peu, une petite expérimentation, un petit laboratoire. Quand est-ce que ça s'est passé et quand est-ce que vous vous êtes dit, on va faire quelque chose ?
2: Donc on se connaissait un petit peu justement par nos autres projets à côté. Donc moi j'étais dans un groupe de punk et Steph était dans un Streptocoque, un groupe de noise rock quoi.
0: Ok.
2: Qui est déjà venu dans vos murs, il me semble.
0: Ça me parle fortement.
2: Quelques années.
0: Ouais.
2: Et du coup, c'est arrivé le temps du Covid. On était bien sûr tous en pause musicale, un petit peu en jeûne musical. Et Steph commence à balancer un petit peu sur les réseaux une petite vidéo de lui en train de gratouiller un petit peu, à faire dans un espèce d'endroit où il travaille. Avec une grande réverbe et juste sa voix en fait. Et ça m'a énervé un petit peu, je me suis dit putain mais c'est génial ce qu'il fait. Moi j'avais déjà quelques disques durs avec un peu des bouts de morceaux comme ça que j'avais pas pu placer dans mes autres groupes, tout ça. Et c'est là qu'on s'est écrit, donc en 2021 si je ne m'abuse. Et on s'est dit tiens, tu veux pas qu'on essaie de faire un petit truc à deux, on voit ce que ça donne. Encore une fois, c'était pas pour faire un groupe, c'est juste un petit atelier, se faire plaisir et puis voir ce que ça donnait quoi. Et puis première répète, on avait trois morceaux qui ressemblaient déjà vraiment à quelque chose, qui sont dans l'album, il y en a trois dedans. Et du coup on s'est dit bon là il y a quand même un truc, je pense qu'on s'est bien trouvé quand même tout de suite quoi. Et puis voilà.
0: Ok, et le premier album est né et vous avez fait quelques scènes ?
2: Ouais, alors l'album il est vraiment très récent. En fait on avait déjà joué pas mal en 2024. On a eu une petite pause en 2025 parce que je suis devenu papa, du coup je voulais prendre un petit peu de temps, merci. Et du coup là on rattaque du coup avec la sortie d'album, on cherche les dates. Voilà.
0: C'est pas la partie la plus simple, hein ?
2: Non.
0: La petite recherche de date. Voilà.
2: C'est ça.
0: Ok. Est-ce que ce tremplin, il va aider aussi à ça, à les faire découvrir et peut-être à donner envie à des salles de les faire jouer ?
4: Ouais, l'objectif de diffusion, il est quand même très important. C'est ce que la majeure partie des groupes
0: réclament.
4: Ouais. Ils ont besoin de dates de concert, justement pour faire parler de leur projet. Les deux ont sorti un album. Cet album, il a besoin de vivre, et pas que dans sa version physique ou numérique, mais aussi via le live, via les concerts. Donc, on propose effectivement parmi les lots quelques dates de concerts supplémentaires qui vont aider. J'aimerais en avoir davantage pour les prochaines éditions. On espère que la demi-finale et la finale qui ont eu lieu effectivement en septembre et puis la finale en novembre vont aider aussi à ça, parce qu'il y a un jury de professionnels qui va pouvoir effectivement repérer déjà ces artistes, et on va, nous en tant que Tremplin et Kalima Productions, inviter un maximum de professionnels de la région, du territoire, des Vosges mais aussi du Grand Est, pour dire regardez la sélection vosgienne. Il y a plein de bons groupes. Il n'y a pas que en Alsace, il n'y a pas que en Moselle. Il y a aussi sur le territoire vosgien des groupes auteurs-compositeurs qui prennent le risque et qui ont le courage d'écrire et de défendre ses compositions sur scène. Soutenez-les, c'est vachement important.
0: Ouais.
4: Donc voilà, mais j'essaie d'avoir ce discours-là et de soutenir la création et l'émergence sur ce territoire qui regorge de talent. J'étais assez étonné, agréablement surpris de recevoir autant de belles propositions quand on a lancé l'appel à candidature. Je me suis dit, j'y vais, je me lance. mais tant que j'avais pas reçu les premières candidatures, j'étais pas sûr encore d'avoir un nombre suffisant pour faire une sélection. Et au final, on a eu 8 demi-finalistes. Parce qu'il faut penser aussi aux 4 autres qui n'ont pas été retenus et qui ne continuent pas l'aventure, mais qui ont quand même pu jouer à la NEF ou à la MCL Gérard May, qui ont joué devant des professionnels, qui ont été repérés aussi par d'autres artistes, par des membres du public, par d'autres professionnels. Certains ont même eu des lots en plus, parce que des membres de jury avaient vraiment apprécié. Donc ouais, c'est important de soutenir cette sélection. Et
0: Tout à fait. J'ai entendu parler de Victor de chez Narcisse. C'est quand même, on t'embrasse, Victor, si tu nous écoutes. Voilà, c'est quand même du beau monde là. Hein, je veux dire, il a une oreille très affûtée en plus, et puis surtout. Il a une salle mythique.
4: Il fait un super boulot pour la diffusion sur le territoire. C'est vraiment précieux d'avoir ce lieu et maintenant ce festival, le Pied Orange, qui a une programmation incroyable chaque année. J'avais écouté l'émission que vous aviez faite tous les deux, qui était super.
0: Il vient souvent, c'est un habitué.
4: Ça avait donné envie. D'ailleurs, je suis allé au Pied Orange.
0: Parce que
4: j'ai eu envie de. Enfin, c'est vraiment tout ce que j'apprécie chez une personne passionnée qui fait de la programmation de concerts. Qui prend des risques, qui donne envie de découvrir des choses et qui fait découvrir à un public qui est presque déjà conquis, parce qu'effectivement au Val d'Ajol, chez Narcisse et le Pied Orange, ce sont des institutions, mais qui prennent le risque de faire découvrir des choses pas communes, et je trouve ça super, et voilà, moi j'adore ce boulot. Donc,
0: et qui fait avec le cœur, voilà.
4: Clairement, on le sent, on le sent, c'est ça qui est important. Faut
0: c'est le plus important.
4: Cette valeur-là,
0: c'est le plus important. Il me semble qu'il y a un des deux groupes ici qui a joué chez Eli Culture Bot. Non, c'est pas vous. Ok, c'est pas grave. Mon information était erronée.
4: Ce sera No Child Tangerine. Ah. Ce sera pour l'inauguration le 28 novembre de l'espace Berlioz.
0: Il y a pas quelqu'un qui a joué au Ptiot. Ok, bon, j'insiste pas. Ok, je pense avoir vu ça sur les réseaux. Mais il me semble quand même que Ellie de Culture Bot te suit, non ?
4: Ouais, alors on est très. On n'est pas officiellement partenaires, on s'est rencontrés.
0: On n'est pas officiellement ensemble.
4: Non, parce qu'on s'est rencontrés il y a un mois et demi. C'est une super rencontre, vraiment. Ellie, si tu nous écoutes.
0: Bah oui.
4: C'est vraiment une très très chouette rencontre. C'est un gars comme moi qui se lève le matin, qui a envie de faire bien les choses dans la musique, et qui le fait vraiment avec passion. Et on s'est vraiment retrouvés. Je vous engage à aller voir sur le site de Culture Bot. Il fait un super boulot pour la ville de Remiremont, notamment avec la programmation au Ciot, au Little Pub. Et là, effectivement, il s'occupe de la programmation de ce nouvel espace à Plombières-les-Bains. Ce sera le 28 novembre. Et donc, il m'a proposé de prendre un groupe de la sélection. Voilà. Et donc, le lieu a choisi No Child Tangerine, qui jouera en première partie de Hugo Kant.
0: Belle tête d'affiche. C'est pas vrai.
4: Si.
0: Ah oui, ça c'est un
4: J'espère
0: honneur.
4: J'espère que tu seras là.
0: Ah bah bien sûr que je serai là, je devais l'avoir en interview et puis il avait été coincé, voilà. Il n'avait pas pu venir. Allez, on se lance dans notre deuxième disque chouchou. Cette émission, elle passe à toute vitesse. Je vous l'ai dit, à mon avis, vous allez devoir revenir. On écoute un son du coup de votre groupe, Arkenstorm. J'ai du mal à le dire, mais ça va le faire quand même. On écoute ça tout de suite et puis on se retrouve juste après.

0: 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Ça, c'était bien chouette. Merci beaucoup. Est-ce que vous pouvez me parler un petit peu de ce morceau?
1: Alors, Brave Obscurity. C'est un des premiers morceaux qu'on a écrit avec le groupe. Mm-hmm. Bon, qui a été un tout petit peu remanié depuis que Kylian a intégré le groupe, puisqu'il a fallu quand même adapter sa touche personnelle avec la batterie, parce que t'as entendu, il est bon.
0: Ah oui, il est très très bon. Moi, ça me subjugue, les batteurs, en fait. Comment vous faites pour pas avoir des méga tendinites, quoi? Non mais sérieux, vous avez des...
2: Même moi, je me...
0: Tu m'étonnes. Ça a été facile de trouver ta place dans un groupe qui existe depuis quelques années avant toi?
2: Franchement, oui, parce que ils m'ont laissé composer moi-même, donc c'est un peu comme si je composais avec eux en quelque sorte quoi. C'était vraiment, j'étais très à l'aise.
0: Ouais.
1: Ouais, c'est vrai que même pour les morceaux qui existaient, en fait, on lui a laissé la carte blanche pour créer sa partie de batterie.
0: Ça, c'est chouette.
1: Et on a même réajusté les parties pour que ça puisse
0: coller.
1: Ça puisse coller à tout ça.
0: Ouais.
1: Et donc Break the Obscurity, c'est un morceau qui commence déjà à dater un peu, parce qu'en fait, il a été créé au moment où Fabien était à la MAI à Nancy.
0: Ah oui.
1: Ça fait quoi? Je sais plus exactement la date. Il me semble que c'était c'est facile à retrouver. Figure-toi, c'était en 2015. C'était en 2015 parce que j'étais enceinte jusque-là. Et à la MAI, il avait son concours de fin d'année et il fallait qu'il présente un morceau avec son groupe. Et moi, en décembre, c'était début décembre, où il devait présenter sa chanson. Et donc moi, j'étais enceinte de 8 mois et des brouettes. Et j'avais pris une chaise. Il y avait tout le monde. Ils étaient tous devant moi, le jury. Et devant le groupe, on n'avait pas de chanteur à l'époque.
0: Et
1: j'étais assise sur ma chaise, j'avais ma basse qui était comme ça sur le côté, et j'avais quand même un plan B. J'avais amené un copain qui avait appris le morceau par cœur au cas où.
0: Eh ben oui,
1: au cas où.
0: Au cas où l'enfant.
1: Voilà,
0: pointe
1: ça.
0: Son nez.
1: Okay. Donc voilà. C'est un morceau qui date un peu, mais qui a été un petit peu bougé depuis.
0: Ok. Est-ce que tu peux nous raconter un petit peu comment s'est rencontré les membres du groupe, comment le groupe est né?
1: Alors, Arkenstorm s'est né à peu près... Enfin, non, pas Arkenstorm. On s'est rencontrés avec Fabien il y a très longtemps, en fait. Je sais pas, je dirais 2004-2005. On était chacun dans un groupe et on se croisait régulièrement sur les fêtes de la musique ou les événements comme ça. Et puis un jour, on s'est retrouvés en fait tous les deux sans groupe. Et lui, il a commencé à monter son petit truc avec un copain guitariste dans un coin. Et il m'a appelé en me disant « Est-ce que ça te tenterait pas de venir faire de la basse pour nous ?» Et puis on a commencé à composer là-dessus. On a cherché un chanteur qu'on a eu tant bien que mal... On a eu du mal de trouver, donc on a trouvé Gaëtan, je dirais que c'était en 2016, quelque chose comme ça. Après, on a eu pas mal de changements de line-up. Un guitariste qui s'en va, un batteur qui arrive. S'en va, etc. Oui. Bon, bref, on s'est cherché pas mal. En 2020, donc Covid, on a arrêté là complètement pendant 2 ans. Mmh. Et il y a le batteur et Fab qui se sont dit tiens, si on recommençait, ce serait cool. Et on s'est rappelé, on a recommencé. Le batteur, il a eu des problèmes de santé, ce qui fait qu'on a cherché un nouveau batteur.
0: Ah,
1: et donc on est réellement, on va dire que Arkenstorm tel qu'il existe aujourd'hui, il existe depuis que Kylian est arrivé là en 2025, où on s'est vraiment trouvé une ligne directrice avec un visuel, un logo. On on a commencé, il y a un copain qui est dans une asso qui s'appelle Luna Prod et qui a commencé à nous suivre, à nous dire oh, ce serait bien que vous trouviez vraiment un visuel avec une espèce d'esprit. Donc on a commencé à parler vraiment de l'orage et de tout ce qu'il y a autour de ça. En fait, l'orage, c'est, ça représente un peu l'esprit finalement de l'humain qui peut être torturé par moments. En fait, c'est pas l'orage physique, c'est l'orage mental. En fait, toutes nos chansons vont être un petit peu focalisées sur un moment donné, quelqu'un qui va penser quelque chose et le ressenti que quelqu'un d'autre va avoir sur les paroles ou les actes des autres, en fait.
0: Ok. Voilà. Ok. Qui a écrit les chansons? Qui a écrit les paroles, les textes?
1: Ça dépend.
0: Ah ouais.
1: Des fois Gaëtan, des fois ça va être moi. Il y a une chanson, c'est Fabien aussi.
0: Ok.
1: Kylian, pour l'instant, t'en as pas encore écrit, hein, je crois.
2: Je suis pas du tout un parolier.
0: Est-ce que parfois ça arrive, là, vous tous qui êtes autour de la table, de pas être d'accord sur, voilà, on a vraiment envie de composer un truc, de parler de quelque chose, et puis finalement, tout le monde n'est pas OK?
3: Nous, c'est non, la question ça nous est pas fait. Arrivé, je crois pas. Mais...
4: non.
0: OK.
1: Moi non plus.
2: Non, non plus.
0: Ok. Vous êtes tous raccord avec... ça, c'est important, peut-être, quand on se rencontre, on sent tout de suite ce feeling, cette pensée commune, cette direction commune qui fait qu'on va aborder les mêmes sujets dans la même façon, peut-être. Ouais.
3: Non, puis nous, en tout cas, on se laisse assez... on se fait confiance, on se laisse assez de liberté là-dessus.
0: Ouais.
3: Je sais que j'avais ramené quelques textes à un moment, Steph les a remaniés, et je lui fais totalement confiance là-dessus. C'est lui qui les interprète aussi, donc c'est pas à moi de lui dire comment faire, tout ça. Donc, ça se fait naturellement, quoi.
0: Parfois, quand on est musicien, on est un petit peu dans un ego trip, et du coup, on a du mal, tu vois, à laisser un peu... mais ça n'a pas l'air d'être votre cas.
3: Du tout.
1: Bah non, pas trop. Alors souvent, nous, quand on compose, ça va être principalement les guitares en premier, et Gaëtan arrive toujours à trouver un air. Et il chante une espèce de yaourt, si tu veux. Il a tout de suite.
0: Je vois tout à fait.
1: Il sait les intonations qu'il va vouloir mettre dans ce qu'il va vouloir chanter. Et en fait, on adapte les paroles aux intonations qu'il aura créées auparavant. C'est assez rigolo. Il fait vraiment, il gère son chant comme un instrument, en fait.
0: Oui, ouais, c'est le cas d'ailleurs.
1: Il fait la mélodie en live en même temps que sa guitare. C'est assez impressionnant.
0: Et vous, en face, comment vous composez? Vous mettez tous les deux ce que vous avez sur la table, ou chacun fait un petit peu
3: Ouais, en général, ça commence par un riff de guitare, effectivement. J'ai déjà plus ou moins une structure établie. Et après, Steph se vient avec ses textes. On remanie un petit peu la chose pour se laisser de la place chacun, tout ça.
0: Ouais.
3: C'est vraiment plus un travail de nuance après qui se passe, où naturellement, du coup, là, je vais mettre un petit peu en retrait au niveau de la guitare pour que sa voix ait plus de place. Ou... C'est un peu une espèce de conversation, en fait, dans chaque morceau.
0: Ah, c'est vrai.
3: Où on se passe un peu le relais, en fait. Et... Alors, il y a des moments où on s'énerve tous les deux, il y a des moments où on sait... Non, mais c'est un peu ça. Il y a vraiment des moments où on a l'impression qu'on s'engueule ou qu'on se frite, mais c'est... Et je pense que c'est encore plus facile à mettre en place à deux et essentiel que ça se passe, quoi. Qu'on sente que c'est deux entités communes, enfin différentes, mais qui, à certains moments, arrivent à se raccorder ensemble, et c'est chouette, justement, le passage-là, quoi.
0: Ouais. Et sur scène, comment ça se passe? Parce que vous êtes tous les deux un petit peu en conversation. Est-ce qu'à un moment donné, le public, les gens qui sont là pour vous écouter, vous arrivez à les faire rentrer avec vous dans votre atmosphère, dans votre ambiance?
3: Alors, ça a été justement le sujet de l'accompagnement à la souris verte, justement. C'est vrai qu'en fait, c'est quand même une musique un peu introspective. C'est quand même quelque chose d'assez...
0: Donc,
3: on a vite tendance à se renfermer sur nous. Alors déjà, nous deux séparément, et un peu sur nous, le groupe, quoi. C'est pas évident d'inclure effectivement à publier ça, même si on sait que ça marche très bien. On sait que les gens en général sont touchés, enfin tous les concerts qu'on a fait, on a eu des super retours à chaque fois, et ça marche quand même, l'univers là, ça accroche bêtement.
0: Ouais. Est-ce que c'est important, cette reconnaissance du public? Est-ce que vous l'attendez, ou est-ce qu'au final vous vous suffisez un peu à vous-même? Bon, c'est une question rhétorique, hein, mais bon.
3: Oui, c'est ça. Non, évidemment, on est toujours content d'avoir des retours du public, en fait, parce qu'en plus, il y a des gens qui ressentent pas du tout les mêmes choses que nous, en fait. Ils disent « Ah ouais, ce morceau-là, moi je l'ai pris, il était vachement énervé, tout ça. » Bah non, en fait, c'est pas ce qu'on ressent nous. Enfin, y a toujours un décalage comme ça, mais c'est hyper intéressant, ouais.
0: C'est...
3: Mais,
0: C'est comme quand tu vas dans une expo que tu regardes une œuvre, ça. Tu regardes avec ton filtre à toi, quoi, ton spectre à toi. Quand tu écoutes de la musique, c'est un peu pareil.
3: Oui, c'est clair. Ouais. Ouais. Mais c'est pour ça que c'est bien de pas non plus trop expliquer les morceaux. Mmh. Tu vois, on en parlait justement avec l'accompagnement et on nous disait c'est vrai que ça peut être bien des fois de guider un petit peu les gens pour leur dire bah, ce morceau-là, ouais. Il parle de ça. Ouais. Ça. Mais il faut pas non plus donner trop d'images parce que ça les bride aussi. Tu vois, ça les empêche de.
0: Est-ce qu'il y a une histoire, il y a un fil rouge dans votre scène? Ou est-ce que vous amenez les morceaux un petit peu de façon aléatoire? Ah, Steph, c'est à toi.
4: Les morceaux se placent les uns derrière les autres, ouais. On va dire. Mais effectivement, l'ensemble, il y aurait. Enfin, c'est pas forcément une évolution, mais l'ensemble raconte quelque chose également. Mmh. Il pourrait avoir un début à une histoire et une fin.
0: Ouais.
4: Et un pendant.
0: Ok. Voilà. Ok. Et chez vous, Arcane Storm?
1: Nous, on essaye plutôt, quand on présente sur scène, d'essayer de trouver une suite logique dans l'énergie que ça va donner.
0: Ouais.
1: Après, il n'y a pas spécialement d'histoire sur les chansons entre elles ne racontent pas une histoire mise bout à bout entre elles. Quoi. Oui. Voilà.
0: Florent, qu'est-ce qui t'a touché, toi, dans l'univers de chacun des groupes qu'on a ici, très différents, hein, dans l'ambiance vraiment très différente?
5: Ouais, c'est effectivement, j'avais envie qu'on puisse souligner l'univers atypique de certains projets. Et c'est vrai que là, on a un bel exemple avec Korbach et Arcane Storm. Korbach, Pierre m'a envoyé...

0: c'est un groupe de métal avec tous les codes qu'on peut avoir sur effectivement cette esthétique qui est souvent très niche, très communautaire et qui malheureusement les musiques actuelles sont très fermées sur le métal. Je trouve que dans beaucoup de festivals, dans beaucoup de tremplins, de dispositifs d'accompagnement, de repérage, on a rarement des groupes de métal, comme si un petit peu l'étiquette faisait peur. Mmh. Et je trouve que c'est vraiment bien de les avoir sur le tremplin. C'est pas mon choix, hein, c'est le jury qui vous a sélectionné. Ouais. Et donc ils font partie des finalistes, ils l'ont mérité et on voit de beaucoup de gens qui étaient présents à la Nef qui n'étaient pas spécifiquement fans de métal ou qui ne connaissaient pas vraiment cette esthétique-là, on trouvait vraiment que le set était super solide, qu'il y avait une super énergie, ils ont été pris vraiment dans ce tourbillon, dans cette tempête qui va en fait au-delà des esthétique musicale, donc je suis vraiment très content qu'on les ait aussi parmi les finalistes. C'est important qu'on ait différents projets qui se nourrissent de plein d'influences différentes et qui soient pas si facilement étiquetables que ça.
1: Ouais. Pourtant, on a une bonne communauté quand même d'auditeurs métal ici, hein.
0: Oui, clairement. Ouais. Voilà.
1: Ouais, vous ressentez-vous ce manque de facilité à vous produire, par exemple, parce que vous faites du métal?
2: On en avait
0: déjà parlé.
3: Carrément. Quand on va, alors déjà on a le premier frein, c'est quand on dit qu'on fait de la compo, quand on veut se produire.
1: Ah bon?
3: Oh oui. Oui. Oh bah non, la compo, c'est ce qu'on disait tout à l'heure. La compo, ça fait peur parce qu'on ne connaît pas.
1: Ok.
3: Deuxième frein, je fais du métal. Alors moi, souvent, c'est ce que je disais à Florent. Quand on essaye de se vendre sur des événements, on ne dit pas qu'on fait du métal.
1: Ah ouais.
3: Moi, je dis pas qu'on fait du heavy metal. Je dis qu'on fait du rock metal. Ça fait plus gentil. Mais en fait, les retours qu'on a quand on se produit, souvent, les gens qui venaient voir un autre groupe éventuellement qui jouait sur la même scène, ils viennent nous voir, c'était super bien en fait ce que vous avez fait, moi j'aime pas le métal et en fait j'ai adoré ce que vous avez fait, c'est rock, c'est machin, c'est un peu fédérateur, c'est cool.
1: Métal, c'est une branche immense plein de sous.
3: C'est super difficile de se définir avec une étiquette en fait, on ressemble à quoi, j'en sais rien en fait.
1: Ok, c'est bien que vous soyez venu, parce que moi j'étais loin de cette réalité que vous pouvez rencontrer. Et vous, pour vous produire, parce que ça c'est aussi assez élitiste et de niche ce que vous proposez quand même, hein, on va pas se mentir.
4: Effectivement, mettre une étiquette là-dessus, c'est hyper compliqué. Nous on était partis sur du dark folk, mais en fait c'est encore une autre esthétique, c'est pas tout à fait ça. Donc maintenant on dit que c'est de l'indie folk, ce qui veut rien dire, mais en fait ce qui veut dire, allez écouter, faites-vous votre idée, et voilà c'est tout. Mais ouais, c'est pas évident parce qu'on parle des gens, on fait de la folk, les gens imaginent que c'est un truc celtique, bras-dessus, non, c'est pas ça. Enfin, vraiment, faut juste que les gens écoutent en fait et arrêtent de s'arrêter une étiquette, effectivement, que ce soit métal ou voilà.
1: Ouais. C'est pas les musiciens qu'il faut former en fait, c'est ceux qui achètent qui des spectacles, voilà, c'est les diffuseurs.
0: Ouais, malheureusement, on est toujours un petit peu de mettre un petit raccourci, une petite étiquette qui va donner envie d'en connaître davantage parce qu'on ne peut pas faire écouter la musique à tout le monde. Donc, quand on publie l'affiche du tremplin hors piste sur les réseaux sociaux, on est obligé de mettre folk, indie folk, metal, rock metal. Mais après, on espère que ça va donner envie aux gens d'en écouter davantage et d'écouter d'autres groupes locaux. Ouais.
1: Tout à fait. Venez le 7 novembre à la Souris Verte pour cette finale qui s'annonce incroyable. On va se passer quand même un troisième disque chouchou et on passera tous les sons que vous m'avez proposé aujourd'hui, promis, pour une équité quand même. On écoute donc le prochain son que Corbac m'avait choisi et puis on se retrouve juste après.

0: Thriller.
1: Corbac à nouveau sur les ondes de Radio Guémozo. C'est tellement waouh, c'est émotionnel. Je ne sais pas si on dit comme ça, mais moi ça m'émeut. Où est-ce qu'on peut retrouver cet album si jamais on veut l'écouter en entier par exemple?
2: Il est dispo sur Bandcamp.
1: Ok.
2: Vous pouvez trouver sur notre Facebook. Depuis notre Facebook, il y a le lien pour aller sur notre Bandcamp.
1: Ouais.
2: Et puis tous nos concerts, du coup, on le vend en physique, en CD du coup.
1: Ouais. Trop cool. Est-ce qu'il y aura un petit espace merch lors de la finale?
3: Oui, évidemment. Oui. Il y avait déjà lors des demi-finales.
1: Ouais.
3: Il y aura une belle table merch avec des choses pour les quatre groupes. Je crois que chacun a des choses à vendre, à proposer au public. Et voilà, c'est ce que je dis à chaque fois quand je fais l'animation sur scène. Si vous voulez soutenir les groupes, achetez leurs disques. C'est super important. C'est bien de les écouter sur les plateformes de streaming. Malgré le fait que ça rémunère absolument pas.
1: Oui,
3: mais si vous voulez les soutenir encore plus, achetez leur disque.
1: Ouais.
3: C'est ce qui fait vivre un projet, c'est très important.
1: C'est vrai.
3: Et en plus, c'est des beaux objets.
1: Oui.
3: Les deux, il y a un joli travail sur l'objet. Donc,
1: Puis ça coûte cher de produire ça, donc voilà quoi.
3: Ouais.
1: Hein, c'est comme ça qu'on soutient le mieux. Qu'est-ce que vous attendez justement de cette participation, au-delà peut-être de la victoire, si je puis dire comme ça? Est-ce que vous avez une attente particulière suite à ce tremplin?
4: À nous, c'est clairement plus de visibilité. On a un objectif d'essayer de se faire 10 dates. On aimerait bien faire 10 dates par an.
1: Ouais.
4: Parce que bon, c'est pas notre métier. On peut pas y passer tous nos week-ends non plus. On a des enfants. On aimerait bien réussir à, grâce à ça, à avoir un peu plus de visibilité et réussir à faire de jolies dates, peut-être des premières parties chez Narcisse ou des choses un peu sympas, quoi.
1: Oui. Ok, la visibilité tourne un petit peu.
4: C'est vrai que l'objectif premier, c'est quand même de l'interaction avec le public. C'est ça qui nous intéresse.
1: Ben, on sera là pour vous soutenir, nous, et on espère qu'il y aura beaucoup de monde. On va harceler nos auditeurs pour qu'ils soient présents. En plus, c'est en entrée libre.
3: Entrée libre, voilà c'est gratuit.
1: Pas d'excuses.
3: Un samedi soir, le 7 novembre.
1: Tout à fait.
3: À partir de 18h30.
1: Ouais, ça, faut faire attention.
3: Ouais.
1: Voilà.
3: Ouais.
1: Qui commence d'ailleurs?
3: Alors, l'ordre n'est pas tout à fait défini. Je suis un peu en train de mentir parce que je leur ai dit hors antenne l'ordre.
1: Je ne le dirai pas aujourd'hui,
3: si. Logiquement, ce sera No Child Tangerine, Corbac, Alice Poppy, Ark and Storm.
1: Ok, dans l'ordre d'intensité ou comment t'as choisi ça?
3: On a choisi ça ensemble avec les équipes techniques de la Souris Verte. Il y a plusieurs raisons qui
1: font que
3: rentrent en ligne de compte.
1: Ouais.
3: Le but étant que on ait du public qui soit présent du début jusqu'à la fin.
1: S'il vous plaît.
3: C'est vraiment ce qu'on a visé pour faire cet ordre-là.
1: On va fermer les portes.
3: voilà, on espère.
1: Et vous, Corbac, qu'est-ce que vous attendez de cette participation?
5: Effectivement, un peu la même chose, de la visibilité, effectivement. C'est vrai que déjà, les lots qu'on a avec la captation vidéo, pour nous, c'est quand même un super outil en plus pour démarcher. C'est vrai que bien souvent, les programmateurs ont envie de voir un petit bout de ce qu'on fait en live. Donc ça, c'est vraiment très cool pour nous d'avoir ça. Mais effectivement, de pouvoir diffuser notre univers encore plus loin et à plus de gens, c'est tout ce qu'on veut.
1: C'est ce qu'on vous souhaite en tout cas. Et toi, Florent, c'est quoi tes attentes de ce tremplin? D'en faire une deuxième édition?
3: Oui, je mentirais si je disais que j'ai pas pensé déjà à la suite. Je suis déjà en train de faire un petit nota bene de tout ce qui peut être encore amélioré sur cette première édition dans le but d'en faire une deuxième.
1: Génial.
3: Voilà, on va faire le bilan tranquillement après cette première édition.
1: Oui.
3: Mais c'est vrai que plus le temps passe, plus des moments comme celui-ci, cette rencontre aujourd'hui, la résidence, hier de Corbac et puis les résidences futures à venir à la Souris Verte me confortent en fait dans cette décision de ce choix d'organiser un tremplin, mais que je vais vraiment essayer de davantage positionner comme une pépinière, un dispositif de repérage, d'accompagnement, pour souligner quand même que on est là avant tout pour les identifier dans un premier temps et ensuite les aider à être diffusés davantage, à être davantage visibles. Donc c'est
1: tout
3: vraiment là-dessus qu'on se destine.
1: Puis c'est tellement beau de rencontrer des gens, des univers différents, d'écouter de la musique, de faire de la musique. C'est ça la vie.
3: Hein, c'est une super aventure humaine, franchement.
1: Bon, bah, cette émission est passée à toute vitesse. Je suis très frustrée, mais je vais m'en remettre. Quelles sont vos actus à chacun? Et où est-ce qu'on peut vous retrouver déjà sur les réseaux?
5: Alors nous, bah, sur Facebook, Instagram, du coup, c'est Corbac, okay. Vous trouverez facilement, normalement. Sur YouTube également pour nos clips, ouais. Et Bandcamp, comme on disait tout à l'heure. Et alors, des dates de concert, elles ne sont pas encore officielles, mais vous les retrouverez du coup sur les réseaux dès qu'elles le seront. Mais il y en aura pour 2027 sûr, fin 2026 aussi. Mm-hmm. Mais voilà, vous pouvez tout suivre sur les réseaux, vous aurez toutes les infos qu'il faut.
1: On se tiendra informés. Et pour vous?
4: Ah ben nous, Arkenstorm, vous pouvez nous retrouver donc pas sur toutes les plateformes de streaming, mais on a aussi l'album en vente sur Bandcamp et qui sera disponible effectivement au merch sur les concerts. Après, pour les dates, pour l'instant, ben malheureusement, on n'a pas encore booké grand chose. Ouais. Mis à part le 7 novembre à la Souris Verte.
3: C'est la principale date à retenir pour l'instant.
4: En attendant, pour ceux qui veulent avoir un aperçu de ce qu'on fait, effectivement, on a créé un clip donc qui est disponible aussi sur YouTube. Voilà, donc
1: génial.
4: On y voit bien qu'il y a un gros plan.
1: Ah bah voilà, super.
3: Ça c'est un argument.
1: C'est un très bel argument, effectivement. Le tremplin hors piste, c'est pareil, Facebook, Insta.
3: Ouais, Facebook, ouais. Insta, sur les réseaux sociaux principalement. Voilà, c'est là qu'on essaye de mettre toutes les infos. On a un petit peu de promo média aussi, ouais. qui commence à tomber. Et, voilà, on essaye de relayer toutes ces infos en espérant, voilà, que ça donne envie au public de venir soutenir les groupes.
1: Et oui.
3: Puisqu'il y aura un prix du public, donc c'est important de venir voter pour votre groupe préféré.
1: Ouais, je serais incapable de voter, moi. Tu étais trop saisie quand tu regardes des groupes sur scène, c'est incroyable. À moins de vraiment de pas,
3: c'est pas évident, ouais.
1: Voilà, de pas du tout aimer, mais bon, c'est tellement subjectif. Je crois que quand tu vas sur scène, même quand tu n'aimes pas forcément le style comme ça de prime abord, tu peux être saisie d'émotion et de te dire, c'est mes chouchous. Merci beaucoup à tous les cinq d'être venus dans l'odeur du son aujourd'hui, même si cet échange aurait aimé qu'il durera bien plus longtemps. Qu'est-ce que je vous souhaite pour la suite?
5: Du fric? Non, pas
1: non, c'est pas le but. Pas.
3: Mauvais métier.
5: Ouais, c'est ça, si on
1: peut faire là, du fric, c'est que tu m'étonnes.
5: Pas du tout.
1: Ok.
5: Non, du partage avec le public, toujours.
4: Okay. Avec le public et puis ouais. Avec les autres groupes.
5: Et les autres groupes,
1: ouais. Ouais. Ok.
4: C'est ça qu'on veut, le partage.
0: Ouais, la rencontre.
1: La rencontre. Eh ben, on fera tout ça le samedi 7 novembre à la Souris Verte. Merci beaucoup à tous les cinq. J'ai été ravie vraiment de vous accueillir aujourd'hui dans l'odeur du son. Auditeur, je te laisse avec la suite des programmes sur Radio Guémozo. Cette émission sera podcastée très rapidement, c'est-à-dire aujourd'hui ou demain. Si tout va bien, on se laisse avec un titre d'Arkenstorm, comme je vous l'ai promis. En attendant, auditeur, eh ben, c'est comme à chaque fois, tu prends bien soin de toi et tu prends soin des autres. Allez, kiss.

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Bonjour à toutes et à tous. C'est la chronique arc-en-ciel sur Radio Guémozo. La jeunesse serait-elle sacrifiée sur l'autel de la rigueur budgétaire? Nous pouvons nous poser la question de par les restrictions qui touchent directement les jeunes. Dès la rentrée, début septembre, les lycéens ont amèrement constaté la poursuite de la dégradation de leurs conditions d'études. Autant les communes ont fait l'effort d'engager des travaux afin de réduire l'impact thermique des vagues de chaleur, autant les régions et l'État ont laissé les lycées dans leur jus. Mais là où la coupe a débordé, c'est le manque de professeurs. Jusqu'à 30% dans certains établissements et le retour des classes surchargées. Et puis, à la fin de la terminale, l'angoisse de la loterie de Parcoursup. Parcoursup, une parfaite illustration de l'intelligence artificielle totalement déshumanisée. Ras-le-bol. Les lycéens sont descendus dans la rue et ont bloqué les accès de leur lycée. Réponse du pouvoir, la répression, la brutalité, les violences policières et les mutilations physiques. Quant aux médias, ils ne savent cantonner le refrain des casseurs de retour à l'ordre sans se questionner un instant sur qui est l'auteur de quoi. Car bien entendu, pour briser, discréditer un mouvement revendicatif légitime, quoi de mieux que de mettre le feu aux poubelles, aux portes des lycées, de dégrader du mobilier urbain. Ces casseurs, comme toujours, viennent des organisations extrémistes, particulièrement d'extrême droite, sous l'œil complice des forces de police. Les lycéens, je les ai vus manifester, portant leurs revendications, leur mal-être, pacifiquement, sans débordement ni agressivité. Alors, qui a intérêt à créer, semer le désordre? En premier, le pouvoir politique qui cherche à discréditer le mouvement, car il refuse de dégager crédits et moyens pour un fonctionnement optimal des établissements scolaires. En second, ceux qui surfent sur la vague du désordre pour se poser en défenseurs de l'ordre public et, surtout, pour proposer leurs idées nauséabondes et antidémocratiques. Ce sont aussi les jeunes en difficulté qui se voient sacrifiés sur l'autel des restrictions budgétaires. Les missions locales du Grand Est s'inquiètent de l'impact des réductions successives des financements publics destinés à l'accompagnement des jeunes. En effet, les financements de l'État ont reculé de 13% en 2 ans et le projet de loi de finances pour 2027 prévoit une nouvelle baisse de 5%. Plus grave, le financement de la région Grand Est a diminué de 43%. Ces 2 dernières années, les effectifs des missions locales ont été amputés de 6,5%. Ce qui est en jeu, c'est l'accompagnement, l'avenir de 80 000 jeunes du Grand Est. Monsieur le Président de la région Grand Est semble plus doué et disponible pour donner des leçons et appeler à la répression que pour financer les travaux dans les lycées et abonder les moyens nécessaires au fonctionnement des missions locales. Puisque les jeunes ne sont pas dignes d'intérêt pour les pouvoirs publics, le gouvernement inscrit dans son projet de budget pour 2027 la suppression de 20 millions d'euros pour le pass culture. Ce dispositif permet aux jeunes d'accéder plus facilement aux événements et aux activités culturelles. C'est également ce dispositif qui finance essentiellement les actions d'éducation aux médias et à l'information dans lesquelles Radio Guémozo est fortement impliquée. Pourtant, les politiques n'ont de cesse de clamer que la jeunesse, c'est l'avenir. Les faits démontrent l'inverse, car l'avenir devient un mot dénué de sens pour une jeunesse qui va hériter des dérèglements du réchauffement climatique et qui voit les guerres s'amplifier dans le monde. Qu'avons-nous fait de l'humanité? Quel est ce peuple qui laisse tabasser ces jeunes sans broncher? Qu'attendons-nous pour réagir et réactiver notre esprit démocratique et républicain? Oui, la jeunesse, c'est l'avenir, car elle saura prendre en main son avenir et le construire dans la paix, la fraternité, l'égalité, la liberté et la justice. Mais pour cela, il faut arrêter de l'asphyxier et de la tabasser. Bonne semaine à toutes et à tous.
Merci à l'équipe de Radio Guémozo pour la réalisation. Un jour futur, voilà ce que Jean Ferrer chantait après les événements de mai-juin 1968.

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9: Et bonsoir à toutes et tous et bienvenue dans Radio Guémouzou. On arrête de faire du bruit tout de suite sur les tables. Vous êtes dans Memento Mori, l'émission 99% métal, comme un jeudi sur à peu près 4, avec mes camarades ponctuels. Arnaud, bonsoir.
1: Bonsoir.
9: Et Mathieu, bonsoir.
10: Mais oui, toujours ponctuel, effectivement. Bien, bonsoir tout le monde. Ravi de vous retrouver.
1: On était ponctuels ensemble, toi et moi.
10: Effectivement, ouais. Donc ouais. C'est toi qui es en avance.
9: Finalement, si tout le monde est en retard, personne n'est en retard. Ouais. Et toujours avec nous, notre chère Lia.
11: Bah, bonjour les garçons.
10: Merci à toi.
9: Qu'est-ce qu'on s'est dit pour commencer ?
1: Oui, car non content d'être en retard, j'étais également grillé la priorité. Mais on va se faire un petit hommage en fait à Kronos, le chanteur de Venom qui est récemment décédé. Et donc Venom, bah, groupe fondateur du black metal.
9: Excusez du peu.
1: Voilà, c'est ça. Donc, et qui avait quand même une sacrée voix et une sacrée prestance. Donc on va lui rendre hommage via deux groupes. On va d'abord écouter un classique de Venom, c'est le morceau Countess Bathory, issu de l'album Black Metal qui était sorti en 82. Et avec ça, un truc un petit peu moins connu et un peu plus autre, c'est un morceau de Probot. Probot, c'était le projet de Dave Grohl, donc de anciennement Nirvana et Foo Fighters, qui avait fait un groupe avec un peu plein de stars du métal au chant. Il y avait le chanteur de Sepultura.
12: Il y avait Lemmy aussi.
1: Oui, enfin, c'est ça, exactement.
12: Il y avait tout le monde, en fait.
1: C'est ça. Et il y avait également Kronos sur le morceau Centuries of Sin, qu'on va donc écouter après Venom.

0: Crunch, crunch. C'était Probot et leur stoner moderne.
1: C'était tout à fait excellent.
0: Ouais, c'est vraiment très bien. Avec donc Kronos de Venom au chant, qui est décédé le 1er octobre à l'âge de 63 ans. Voilà, un nom du métal qui s'en va.
1: Ben oui, tout à fait. Merci pour ce petit hommage. On n'y avait pas forcément tous pensé. J'avais vu l'info, voilà. Mais c'est vrai que c'est bien de l'avoir mis.
2: Et bah, du coup, on va enchaîner avec des gens qui sont vivants.
0: Hein, oh.
2: Voilà. Qui ont sorti un nouveau disque avec les Allemands de Slope, qui ont sorti leur nouveau disque il y a quelques jours. Ça vient toujours de Duisberg en Allemagne. Et alors, un peu moins funk qu'avant, un peu plus
0: turnstile. J'ai cru que tu allais nous donner des infos sur Duisberg. Mais...
2: Non, j'ai pas eu la carte. Et un peu moins funk qu'avant, un poil plus turnstylisé quand même, on sent que ça aime bien aussi. Mais l'album est vraiment cool dans l'ensemble, ça fait du plaisir. On s'écoutera le morceau Lotus, et juste après, on va s'écouter les Bisontins, avec leur petite veste en cuir, leur grand pic, et les petites lentilles qui vont bien, avec Orsk.
1: Ah. Ah oui, je pensais que tu l'aurais détaillé tout ça.
0: Non, mais non, mais j'étais sur l'autre truc qu'on avait vu, je crois au Moloko ou à la Poudrière, des mecs avec des clous partout là.
2: Ah oui, mais c'était pas bisontin.
0: C'était pas bisontin. Ouais.
2: Voilà. C'était le premier indice.
0: Ouais.
2: Julien Lepers, si tu nous écoutes. Et donc, avec le morceau qui s'appelle Glow, qui est tiré de l'album, qui vient de sortir là, il y a quelques jours aussi.
0: J'avais pas l'info. Là.
2: Et voilà. Et c'est toujours un peu électro-malsain, comme ils aiment bien. Voilà, ça fait du plaisir. On s'écoute ça dans la joie. Pas tant dans la bonne humeur que ça, mais.

0: Et c'était Orsk à l'instant, un extrait du nouvel
1: Orsk.
0: Album.
1: Orsk à l'instant.
0: Qui a l'air cool en vrai, c'était pas mal, j'ai bougé la tête.
2: Vous avez écouté quoi du coup, j'ai pas entendu.
1: Orsk à l'instant. Tu veux que je le dise dans celui d'Arnaud aussi. Histoire que l'IA pète vraiment les plombs et ne nous accepte plus jamais à Radio Gamozo.
2: Non mais, mais à tant l'instant... qu'on parle bien dans le micro et qu'on se coupe pas la parole, ça va.
0: Et du coup à l'instant c'était Orsk et avant c'était pas ouf.
1: Et avant c'était Slope.
2: Bah après chacun ses goûts en fait, on venait pas là pour juger. Hein.
1: Bah toi j'ai l'impression quand même que t'es pas mal là pour juger. Hein,
0: mais... il est là pour juger hors antenne seulement, tu vois.
1: Voilà. Alors que moi je juge mais en ligne.
2: Bah, oui. Tu verras, moi, tu pourras me juger après. Mais...
0: C'est ça. Oui, déjà, si les mecs de Slope ils me croisent à un concert, ils vont me défoncer comme Shahid, ils ont fait avec toi, tu vois.
1: Oh, il m'a fait une remarque, il m'a pas défoncé.
0: Ouais, une remarque défonçante.
2: Mais, je vais
1: mais du coup, moi, je l'ai recroisé. C'est quand même bien parce que je l'ai recroisé, du coup, au Dystopique.
0: Tu t'es excusé.
1: Non, mais lui, il est venu voir. Eh, au fait, avec Chris Passion, on cherche des dates. Ok, alors je sais pas, on peut peut-être faire une moyenne. Voilà, enfin bref. Bon, on les fera jouer.
2: Mmh. Ouais, c'est déjà été fait, hein.
1: Oui, mais on les refera jouer.
2: Voilà. Voilà, donc on disait Orsk, quand même, 5 albums, là.
0: Oui, visiblement. C'est ça. Ouais.
2: Est-ce que c'est tous des albums ou des mini-albums? Ça, c'est à voir.
0: Non, apparemment, c'est 5 albums entiers et puis il y a des petits trucs en plus.
2: Ah ouais, donc c'est super prolifique.
0: D'après Deezer, voilà. Source Deezer.
2: Ouais, bon, on va dire que c'est à peu près juste quand même.
0: Je pense.
1: Classe.
0: Voilà.
2: Voilà, bah, c'est bien un groupe qui envoie, en tout cas, qui est sur scène.
0: Ouais,
2: la patate,
0: ouais.
2: Quoi.
0: C'est vrai que du coup, le nouvel album, ça va peut-être dire des petites dates, donc on pourra peut-être les voir.
1: J'imagine, ouais, qu'ils vont faire des dates.
0: Dans le coin.
1: Solide, mais il me semble, je vais me renseigner et je ne manquerai pas de revenir vers vous avec des informations.
0: Yeah.
2: Très bien. Alors moi, je suis toujours dans l'actualité Crusty Beat, hein, il n'y a pas de problème, 2026, on y croit, avec Reactory, groupe de Vancouver au Canada, avec le titre Bombs Blast Inferno. Et genre rien que ça.
0: C'est bon, on l'achète.
2: On l'a, quoi, tu vois.
1: Non, mais moi, je suis en plein échauffement de critiquage.
2: EP Radiation Sickness. Bon, vous verrez par vous-même. Hein, c'est... Alors, j'ai noté Raw and Dirty Crust. En général.
1: Et là, tu vois comme ça marque, monte. Là,
2: ça monte tout doucement, là. Tu verras. Mais après, je ne suis pas responsable de la qualité sonore des groupes. Hein. J'ai le droit d'aimer.
0: C'est pas toi qui as fait le son.
2: Et c'est pas. Voilà, je suis pas un G-son.
0: Non, bah oui.
2: J'aime bien quand c'est un peu ça.
0: On va découvrir bientôt quand t'es pas un G-son.
1: Ah, mais c'est vrai que j'ai pas eu le fin mot de cette histoire de comment on récupère bien les morceaux. Mais
2: non, j'ai pas fait comme ça.
1: Ok.
2: Non, il va falloir qu'on me montre en direct. Là, ça va, mais mes copier-coller ont fonctionné facilement. J'ai pas eu de censure d'Avast. Bref. Et juste après, on va se mettre Dégradation, qui sonne extrêmement bien. C'est un nouveau groupe de Bordeaux qui fait du stenchcore. Ils ont sorti une cassette cette année, imprimée dans les chairs, avec le titre Stay Behind. On s'écoute ça de suite.

0: Donc à l'instant, on vient de s'écouter Dégradation avec leur cassette sortie cette année, je ne sais pas si c'est un autoprod, peu importe, imprimée dans les chairs, donc un bon crust punk à l'ancienne, voilà, ça sent bon les années 80 en Angleterre. Et juste avant Reactory, qui eux, bon, bah, ils font du 10 bits comme en des années 80 en Angleterre aussi, mais pas fait par les mêmes membres, en gros.
1: C'est très classique.
0: Ouais, ouais, ouais, tout à fait. Oui, bon, après,
1: est-ce qu'il y a,
0: j'ai pas beaucoup de surprises. Hein, si, j'ai deux, trois trucs, quand même, sortent un peu du lot, mais j'aime bien, moi, le classique.
1: Oui, je sais. Vous savez, on se connaît depuis 2005, 4 même. J'ai fait le tour.
0: Non, pas encore. Je peux te surprendre.
2: Attention.
1: Je sais pas si tu me surprendrais encore. Tu me ferais rire, mais je sais pas si tu me surprendrais.
0: Challenge.
2: On enchaîne avec un nouveau groupe de Doom Sludge qui nous vient des Pays-Bas. Ça s'appelle Acabadora. Et bon, c'est du Doom Sludge assez classique aussi, hein, vous allez voir. On va écouter le morceau Monstrous God, issu de leur premier... non, c'est même pas un album, c'est une sorte de EP qui s'appelle Mazzolou et qui est sorti cette année. Et avec ça, 99% métal, on va écouter Ninth Realm, une sorte de death crossover trash bien bourrin quand même, faut avouer. Genre le groupe, ils ont une grosse épée là sur leur photo sur Bandcamp, donc on sait à peu près à quoi s'attendre.
1: Oui, ça c'est
2: voilà.
1: Mais c'est bien, enfin, tu sais, c'est un bon signe.
2: Bien sûr.
0: Enfin, ouais, il y a des
2: mauvais groupes avec des grosses épées, mais là.
1: Ouais, mais ils mettent des haches et des runes, tu vois. Non, mais c'est un autre indice.
0: Il y a un autre indice, effectivement.
2: Là, il n'y a pas de runes. Le morceau, c'est Rituals in Tar Amat, issu de l'album Damnation Veil, qui est sorti également cette année. Et si ça vous intéresse, c'est un petit peu loin, mais il passe en live le 4 novembre à au Luxembourg, avec les excellents Inhuman Nature, groupe de crossover également allemand, si je dis pas de bêtises. Donc, je me tâte un peu, on verra. En tout cas, on va écouter Ninth Realm, mais ce sera après Acabadora.
0: Après, je pense que tu peux demander une invite. Tu les passes.
2: Mais bien sûr.
0: Ouais, c'est ça qui est mon avis.

0: Eh ben, Stéphino aussi, ça, dis donc. C'était Nine Three Arm, voilà. Groupe de crossover des 6 ans, qui nous viennent des USA.
1: C'est tout voilà. à fait un groupe pour bouger un petit peu les épaules et les cheveux.
2: Non, c'est des 6 ans. Ça vient de Death. C'est oui. pas, ça commence pas à partir de 6 ans. J'ai vraiment eu un doute.
0: Mais oui. On peut écouter des 6 ans. Tout à fait. 6 ans et 66 jours. c'est l'âge limite. C'est écrit sur l'album à partir de. Et avant, c'était Acabadora. Pareil, 6 ans, 66 jours aussi. Qui nous viennent des Pays-Bas. Et que c'est bien cool. Allez écouter leur mini-album. Il y a 3 morceaux. Et ils sont vraiment bien un peu sludge menaçant, je dirais.
1: Intéressant, j'avais jamais entendu.
2: Tu pourras noter le timecode qu'on s'auto-sample un petit peu. Merci, Lia. Alors, on va s'écouter Rorqual qui vient de sortir un nouveau disque. On sent que c'est la rentrée hein, quand même, très clairement. Les groupes sortent des albums en pagaille. Donc, Rorqual, toujours ce groupe suisse qui est aussi entre Doom, Drone et gros black metal, sa mère.
0: C'est bien.
2: Deuxième timecode. C'est bien, il n'est pas loin de l'autre, c'est plus pratique.
0: Ouais, bah oui.
2: Non, mais quand c'est les trucs.
0: Comme ça, on fait le générique hop, en un bloc.
2: Voilà, parce que quand c'est long comme ça, c'est pas facile à couper dans Audacity. Nouveau disque. Alors, c'est facile, ils ont découpé les morceaux quand même, ce coup-ci, c'est bien. Non, parce qu'à l'époque de Helio Gabalus, c'était un morceau d'une heure et des brouettes. Et
0: du coup, dans Audacity, c'était compliqué.
2: Voilà, fallait choisir. Là, voilà, on va s'écouter Mouvement 4. Ils ont découpé son mouvement.
0: Ils ont découpé, mais ils n'ont pas mis de titre.
2: Oui, parfois pas. Non, mais il ne faut pas trop s'emmerder non plus. À un moment, voilà. Et bon, c'est cool. Hein. Bon, c'est toujours très oppressant. C'est très exactement Rorqual, comme ça fait sur les autres disques. Et juste après ça, on va s'écouter un truc un peu plus léger avec NDA. Enfin, NDA, mais vu que ça vient de Nantes, je pense qu'on peut dire NDA, qui est un groupe de potes, en fait, qui nous ont... Le chanteur nous a fait notre premier site avec Diego, et c'était... Voilà. Je lui dois bien un renvoi d'ascenseur. Tu vois, il nous a fait un site entier, je le passe
0: à la radio,
2: devant 5 auditeurs. Je pense qu'on est quitte. Hein. Voilà, c'est cool.
1: Un groupe de black metal.
2: Exactement.
1: C'est sûrement cohérent, en plus.
2: Oui. Et je suis pas sûr que
0: tu. Mais si tu devais pas être si bien que ça, je pense. Il se venge,
2: si,
0: en fait.
2: Si, c'était bien. Tommy Nardi, on t'embrasse. Paris, ils ont sorti un album et j'ai été écouter ça un peu en me disant bon, ouais, j'écoute pour le principe parce que c'est des copains. Et en fait, c'est vachement cool. Voilà, je suis agréablement surpris parce que c'est quand même des gens qui aiment bien NoFX et tout ça, donc je me méfie toujours.
0: En fait, Mitch, quand il dit du bien, t'as pas l'impression qu'il aime.
1: C'est pas vraiment du bien.
2: Non, mais j'y suis allé à reculons, très honnêtement. Parce que le côté punk rock mélo.
1: Du coup, tu commences par la fin du morceau, tu recules.
0: Oui,
1: ah, c'est chiant du coup.
0: Non, mais
1: comme
0: le passe
1: ça,
0: à l'envers pour les messages satellites
1: cachés.
2: C'est long. Hein. cet album est très très cool et on sent en fait que ça écoute aussi beaucoup Burning Heads et ça fait du bien en fait d'avoir des groupes aussi de punk rock mélo mais qui sont avec des influences qui me correspondent plus à moi en tout cas et ça me fait plaisir. Du coup, on s'écoute le morceau Clave Kalash de NDA. Mais juste avant, petite ambiance avec Rorqual.

0: Et ben voilà.
1: T'imagines, elle aurait remis le son quand j'avouais que j'écoutais Sum 41 sur MTV. Heureusement, personne n'a entendu ça.
2: Ouais, alors qu'il disait qu'il écoutait Venom quand il avait 14 ans. Ouais,
0: Venom, Sum 41.
1: Ça marche.
0: Petit écart quand même.
2: Slipknot, oui, Nirvana.
1: Saturé, et puis voilà.
2: Ça marche, effectivement. On a une ouverture d'esprit beaucoup plus importante.
1: C'est ça, tu vois. Et plus tu vieillis, plus la.
2: Ouais, mais là, quand tu vois le duo de Mitch, il y avait quand même une ouverture assez forte.
0: Ah bah, Rourke et LNDA, oui, on est quand même sur.
2: C'est pas mal, c'est deux salles, deux ambiances quand même. Là, on y est.
1: Je pense qu'on peut.
2: On peut le dire.
0: Oui, sur un festival, ça marche.
2: C'est les 1% non-métal, quoi.
0: Ah oui. Oui, oui.
2: Les fameux 1%.
1: Oui.
0: Alors que sur Rourke, les
1: 99.
0: Voilà. Donc c'était Rourke et NDA à l'instant. C'était cool.
1: Oui.
0: Non, c'était bien.
1: C'était partiellement cool, on va dire.
0: Je ne peux pas convaincre tout le monde.
1: Parce que Rourke, c'était mortel, mais c'était pas cool, tu vois. C'est trop pesant.
0: Ça s'appelle se rattraper aux branches. Qu'est-ce qu'on écoute, Mathieu?
2: On va se mettre un petit morceau d'Active Minds, qui est un groupe anglais. Je les ai. Comment?
1: C'est du crusty beat.
2: Pas du tout.
0: C'est de la narcopunk.
2: Ouais, c'est de la narcopunk. C'est un duo anglais absolument ultra qui compose des quantités de disques absolument incroyables. Je les ai vus, je pense, on avait 20 balais et il joue du punk ultra rapide. Le batteur, il arrête pas, il est au taquet, il chante tout le temps. Le son, je le trouve qu'il est. Ils font vraiment pas beaucoup d'efforts sur leur enregistrement. vu le temps.
1: Est-ce qu'on pourrait dire que c'est raw?
2: Non, je sais pas, c'est juste un peu cheap en fait au niveau de l'enregistrement.
1: C'est le level en dessous du coup.
2: Ouais.
1: Ou au-dessus, je sais pas.
0: Non, mais en fait, si même Mathieu le dit, c'est qu'on doit être comme ça.
2: Bah, ils pourraient mieux faire, quoi, tu vois, ce que je me dis. Ils ont de l'expérience, quoi, tu vois. Bon, bref. Parce qu'ils étaient en tournée, en fait, au mois de septembre, en France et en Europe. Et vu que je suis un petit peu à la bourre, j'ai un mois de retard sur la playlist là. Mais c'est pas grave, ils ont fait leur tournée. En espérant qu'elle se soit bien passée. Donc c'est un album sorti peut-être l'année dernière qui s'appelle Things That Control Be Unseen. Le morceau First of October. Donc c'est toujours très engagé, Active Minds, au niveau des paroles. Et juste après, on va se mettre Terrain Vague, qui a également, enfin qui était aussi pas en tournée, mais au moins qui a joué à Dijon aux Tanneries pour le festival Grind the Nazi. Non, c'est pas Grind Iscum, mais enfin le festival de Grindcore qui a joué. Voilà. Donc voilà. En gros, il y a peut-être la semaine dernière, en fait, parce que c'était pendant le dystopique.
1: Oui, c'est
2: le week-end, en fait. Donc, je suis pas tant à la bourre que ça. On va dire que je les ai pas vus, mais on les passe quand même.
0: Oui, et puis il y a un morceau qui s'appelle 1er octobre. Finalement, c'est pas mal.
2: Le timing est tip-top, merci de me reprendre. J'avais pas vu, effectivement. Je suis pas très calendrier, mais... Bravo. Très bien. Donc, Terrain Vague, c'est un groupe de Power Violence Fastcore venu de Suisse qui a sorti un petit EP avec Guest Turn avec le titre Planète Génocide. On se met ça ?

Donc à l'instant, c'est allé plutôt vite. Hein, c'était pas un mensonge. Terrain vague joue du fast score, y a pas de doute. Donc ça devait être bien en live, en tout cas pour ceux qui sont ceux et celles qui sont allés à Dijon. Et juste avant, Active Mind et leur petit punk, voilà, qui va bien. Ben c'est à vous après. Ouais, je vois les horaires là, je pense que. Alors,

0: juste avant, on est dedans là.
1: Je commence, non, je tiens à balancer quand même juste là avant. Il y a quand même des gens qui sont pas venus au concert de Chien mardi cette semaine. Parce qu'ils étaient au jubilé de Robert Pires.
2: Ah oui.
3: Yes.
1: À Metz. Et ça.
2: Mais oui, oui,
3: ça quand c'est même. Classe, vraiment. C'est oui. Véridique, ça.
2: Oui, Dex, c'est véridique.
1: De Strongasten.
3: Ah ouais, bah ouais, mais là. C'est le cœur de Metz, quoi. Où le son des hooligans.
1: Voilà.
3: Oh, la classe, quoi.
1: Donc ça, c'est.
3: J'ai vu l'entrée de Robert Pires sur une vidéo à Saint-Symphorien. Comment je tombe là-dessus, je ne sais pas. Et tout le monde est là, il y a de l'émotion avec ses deux fils.
1: Voilà. Et ben voilà, et ben Dex, il était là-bas.
3: Ben oui, mais Robert Ames, quoi.
1: Donc du coup, ben écoute, Dex, on t'embrasse. Hein, ouais. Au plaisir de te recroiser, peut-être à un concert, ou je sais pas, ouais, au stade.
2: Ouais, jubilé, ouais.
1: Sur deux. Bref, ceci étant dit, on a bien bitché, on peut y aller maintenant. C'est l'heure de...
3: L'agenda concert.
1: Je suis pas prêt, j'étais plus concentré à faire des vannes sur Dex que sur la musique.
3: Mais c'était bien, je suis content de le savoir, que je lui ai envoyé un petit message quand même.
1: Oui, hein. On commence avec le 30 octobre. Qu'est-ce qui se passe le 30 octobre?
3: Déjà? T'as rien d'autre avant?
1: Moi, je voulais commencer par ça.
3: Bah, commençons par le 30 octobre, alors. Il y a un petit concert d'une structure absolument incroyable, si je ne m'abuse, qui organise une soirée dans le café chez Narcisse au Val-d'Ajol, avec l'excellent groupe de grindcore Camorra, dont nous allons passer un petit morceau tout à l'heure, qui joue du grindcore totalement old school, venu du Pays Basque, donc autant nord que sud, parce qu'il y a des Français et des... Enfin, on ne peut pas vraiment dire comme ça, mais il y a des gens qui parlent notre langue et d'autres qui parlent plutôt...
1: Tu vas casser la gueule, hein.
3: Espagnol, dirons-nous. Donc, un petit trio qui va bien. Ils sont trouvés en plus un petit week-end là pour venir. Là, c'est très, très cool, du coup. Donc, c'est un grand plaisir, parce que du coup, on sort l'album avec Crustatombe, donc c'est très très bien, en tout cas, qu'ils aient le courage, en fait, de faire 13 heures de route pour venir nous présenter leur album. Pour information, Camorra a déjà joué à l'Anti-National Fest il y a quelques années, donc s'il y en a qui se souviennent, en tout cas, de ça. Oui. Moi, je m'en souviens pas, mais...
2: C'est pas l'année où Manowar, ils ont pas joué.
3: Ça doit être ça.
2: C'est très certainement.
3: Et juste, enfin voilà, dans la soirée, donc nous avons Camorra, nous avons aussi Parasite Eye qui eux viennent de Metz. Voilà.
1: Et où il y avait Robert Pires.
3: Oui, effectivement. Donc, en plus, ils sont intermittents, donc c'est bien possible qu'ils poussaient des caisses pour la scène de Robert. Là, c'était des ballons. Hein. Il n'y a peut-être pas de show. Il n'y a pas de show américaine comme pour Robert.
2: Je ne sais pas, on était à Chien, nous.
3: Ah là là là là.
1: Ouais, pas trop intermittent, voilà. Chien. Hein.
2: Non, c'est ça.
3: Donc, Parasite Eye joue un punk très émo.
2: Du Michel Kors. Moi, ouais, j'appelle ça.
3: Très bien.
2: Il s'appelle Michel de Mochi et de,
1: d'accord,
2: et de Discordance et de tous les groupes de Metz. Donc ça, c'est du Michel Kors maintenant.
1: D'accord, moi je cherchais un adoucis. Michel Sardou ou quelque chose.
2: Non,
1: Delpech ou un truc.
2: Non, mais moi je connais qu'un Michel et c'est celui-là.
3: Mais du coup, je pense que ça va être très très bien ce petit Parasite Eye, parce que les morceaux sont cool. Ils vont sortir un album, il y a un morceau qui vient de sortir. Bah, j'ai pas mis celui-là, j'ai mis celui d'avant parce qu'il n'était pas forcément disponible pour le téléchargement. Mais en tout cas, ils font. Ouais, c'est un peu de bonne fracture quand même. Donc
2: ouais, bah, ça aide bien. Ouais.
3: Et un groupe tout à fait excellent pour ouvrir la soirée, du nom de Bancal, qui va vous faire danser pendant 20 minutes sur un tempo endiablé. Je peux pas en dire plus.
1: Un mid-tempo endiablé.
3: À 10 tempo endiablé.
2: Oh, ça ouais, c'est
3: tout
2: bon,
3: à fait
2: ça,
3: exact. Voilà, voilà. Ouais. Voilà, donc ça se passe le vendredi 30 octobre à 20h30 chez Narcisse avec la modique somme de.
2: Libre.
3: Tu mets ce que tu désires, mais te fous pas de notre gueule.
2: 5 euros, quoi.
1: Ouais, 10 maintenant, c'est bon.
2: Bon, oui. Prix de bourgeois. Ça
1: entre 5 et 10. Oui, bah, l'essence, il y a 2,50. Hein. Allez. Donc, le 22 octobre, on vient un peu dans le passé, mais bon, voilà, je pouvais pas passer, je pouvais pas mettre Bancal en deuxième, tu vois.
2: C'est, bien sûr.
1: C'est pas possible. C'est donc, avec une soirée, la souris verte qui fait une petite soirée rockabilly.
2: Oh!
1: Enfin, rockab, rock, garage, rockab, un peu au milieu de tout ça, avec The Jackets, The Let's Go et Red Smoke Cadillac. Et voilà, je passe le. Alors, je crois que c'était un jeudi soir quand même. Hein, donc,
3: c'est un after work.
1: Je sais pas.
2: C'est juste. Non, mais si, c'est le public ça, rockab, c'est after work. Hein.
1: Non, mais j'ai envie de te dire que j'ai l'impression que depuis qu'il y a la nouvelle directrice à la Souris Verte, là, ils se disent, tiens, moi, les groupes en tournée, c'est bien, en fait.
2: Ah, et pas mal.
1: Voilà. Comme par exemple, choper Agnostic Front un mercredi soir, bah, c'est bien. Parce que comme ça, tu fais jouer Agnostic Front et puis ça ne te coûte pas 14 000 balles. C'est un concept sympa. Donc bref, ça se passe le 22 octobre à la Souris Verte. Le 7 novembre, il y a Antemortem qui fait une soirée bah, post-punk. Hein, sans grande surprise pour ceux qui connaissent Antemortem. Avec Buzzkill du post-punk de Montpellier et Couteau. Du post-punk rock de Montpellier aussi. Mm-hmm. Ça couverture.
3: J'ai un petit morceau de Buzzkill.
1: Qu'est-ce que tu es?
3: Ah bah moi je suis dans l'actu, Guillaume. Actu. Oh là là là, le tease.
1: Bon, les ramoneurs de menu, on s'en fout, non? Voilà, le 13 novembre. Alors, on a changé il n'y a pas très longtemps. On devait faire War et Dionysiac. Et tout bien réfléchi, on s'est dit que Dionysiac c'était un peu lent quand même. Donc, on a remplacé ça par Proudhon. Voilà, le groupe de Grind, Grind Saras.
2: Hein. Ouais, Grind Death.
1: Oui.
2: Death Grind.
1: Death Grind Saras.
2: Ouais, allez. Voilà.
1: Avec des ou. J'espère qu'il...
2: Alors, qu'il y a des ou.
1: Ben, ouais. Je leur avais parlé de faire un sampler avec des ou.
2: Je voulais faire une blague sur Proudhon qui était raciste et tout, mais tu vois, c'est pas grave.
3: Effectivement, vu comme ça.
1: Vu comme ça, c'est mal vu. Et le... Bon non, les gens qui tapent leur femme, toujours pas. Donc le 20 novembre à Épinal, à la Souris Verte, toujours, soirée scène locale avec Hellgate, de l'abîme née l'aube, ou de l'aube née l'abîme, allez savoir, et Lotte, nos camarades de Metz.
3: Oh. Ah oui, c'est vrai, j'ai vu ça.
1: Oui. Voilà, donc ça se passe le 20 novembre à la Souris Verte, bon... Petite salle sympa, ouais. Tout ça, ça va être chouette soirée, et c'est très bien, et on peut se finir, on aura peut-être l'occasion d'en reparler, mais il y a une soirée, pareil, un peu cold et tout ça, avec Le Roi Summer, Rancœur et Vers le Nord, encore notre camarade Bat, hein, décidément il est partout. Ça se passe à la station à...
3: C'est anciennement l'envers, la station à Nancy, pour ceux qui connaissent, près de Coire-de-Bourgogne. Apparemment, l'endroit pour faire des concerts est plutôt, plutôt cool.
2: C'est bien, tu fais des trucs comme ça à Nancy.
3: Ouais, alors ça fait quand même pas beaucoup de soirées par chez nous. Alors le 24 octobre, il y a une petite soirée à Saint-Étienne-Hermiremont, pour ceux qui connaissent les lieux, en tout cas un petit peu underground du secteur. N'hésitez pas à venir le 18 octobre, déjà pour une première. Il y a une petite journée soirée le 18 octobre et le 24 octobre pour la fin. Donc on taira le lieu, mais en tout cas, ceux qui savent, sauront.
1: Qu'est-ce qu'on s'écoute après ce bel agenda concert?
2: On s'écoute Zorn.
1: On a écouté dans l'auto, c'était
2: oui,
1: bien ça.
2: En rentrant de chien, t'avais bien aimé Zorn.
1: Oui, dans l'auto.
2: Et Zorn qui joue une sorte de black punk trashisant infusé au Motorhead, on va dire.
1: C'est très exactement
2: ça. C'est très exactement ça. Et donc, c'est très exactement excellent. Ils ont déjà, je crois, leur troisième ou quatrième album qui est sorti là tout récemment et que c'est excellentissime. Donc, on va écouter album qui s'appelle Return to Castle Death. Tu sens les 99% métal là?
1: Ah oui, oui, oui.
2: Voilà.
1: Oui.
2: Et morceau Catholic Girls. Donc, j'ai pas regardé les paroles, mais je pense que c'est des paroles rigolotes. Donc Zorn, ouais, vraiment très très cool, vous allez voir. Et avec ça, on s'écoute Final Dose. Un truc que je viens de découvrir, c'est du black. Très punk aussi dans l'esprit.
3: C'est un groupe anglais, ça, j'en ai déjà passé il y a quelques temps. Ouais.
2: Et
3: ouais,
2: donc,
3: ouais.
2: Comme moi, j'écoute assidûment l'émission à laquelle je participe, tu vois, je n'avais pas à
3: chercher dans mon cahier.
2: Mais c'est effectivement très très bien. Et ils ont sorti un nouvel album, Mounet. Je ne savais pas si tu as vu.
3: Non, je ne sais pas, mais je regardais l'IA parce que je tournais des pages.
2: Voilà.
3: J'ai peur de croiser son regard. Je fais trop de bruit.
2: Mais bien sûr. Donc, tu iras écouter le nouvel album, il te plaira beaucoup. Et le nouvel album qui s'appelle Under the Eternal Shadow, morceau qu'on va écouter, c'est Weathered Axe, juste après Zorn.

0: À l'instant, c'était Final Dose, dont on m'a signalé hors antenne qu'en fait l'album n'est pas nouveau et était déjà sorti l'année dernière et qu'on avait déjà écouté un extrait. Peut-être le même, peut-être pas, on ne sait pas.
1: On peut éventuellement vérifier cette information ayant la date,
0: voilà,
1: on peut facilement revenir dessus.
0: On va réécouter vite fait l'émission de décembre et puis on vous tiendra.
1: Moi, je ne m'engage pas.
0: Tu ne t'engages pas, c'est bien. C'est la politique, t'as raison.
2: Bah, suivez-nous.
1: J'ai autre chose à foutre que d'écouter l'émission.
0: Et avant ça, c'était Zorn qui, eux, ont sorti un nouvel album. Voilà. Allez l'écouter, allez écouter les albums d'avant aussi, parce que Zorn, c'est trop bien.
1: Ouais, les deux groupes étaient
0: bien,
1: tout à fait
0: agréables. Ils allaient bien ensemble, je trouve. Hein.
1: Oui.
0: Je fais pas des grands écarts, moi.
3: Mais bah, tu devrais.
1: Pourtant, si.
3: Des grands écarts ou des grands écarts.
1: Des fois, tu nous mets du hip-hop avec du grindcore.
0: Oui. C'était pas une vérité générale, c'était de la foi là.
1: Voilà.
0: J'ai pas fait
1: d'accord,
0: ok.
1: Voilà. Ouais, faut préciser du contexte.
0: Oui, non, mais voilà. T'as raison.
1: C'est à toi, Guillaume.
3: Oui, bah, je sais, j'attends que vous arrêtiez de parler,
1: en fait. T'attends quoi avant de commencer?
0: Ah, ça va encore être long, cette introduction de morceaux.
1: Mais pourquoi il traîne comme ça, là?
0: Mais toujours.
1: Quand c'est à lui, à chaque fois.
0: Alors qu'on le laisse parler, en plus, tu vois, c'est ça ce qu'il faut.
3: C'est dans ces moments-là où tu devrais couper leur micro, Lisa. Merci, s'il te plaît. Donc, on va s'écouter Gravière, qui est un nouveau groupe de Strasbourg, avec des gens de Strasbourg, notamment Flosh Mode, des gens qu'on connaît depuis longtemps, voilà, qui ont fait des trucs soit de punk, soit de folk et tout ça, et qui ont monté un nouveau groupe plutôt emo punk, globalement, avec le morceau Diadème et 8-6.
0: Voilà. Ah, c'est génial.
3: Oui, bah, moi, le titre m'a beaucoup fait. Et il y a notamment un morceau de parole qui dit Vodka Mika sur le dance floor. Ça vaut des points. Et juste après, on va s'écouter Indicator B, qui est un groupe croate de Zagreb, et avec le morceau. Et là, je remercie les groupes qui, quand ils écrivent des titres de morceaux, les chantent dans les refrains. Et du coup, c'est plus facile. Le morceau Objet Bastou, qui veut dire ici, là.
0: Ok, Bastou.
3: Objet Bastou.
0: Objet, ok.
3: Voilà, ce OVDJE.
1: Sans l'entendre vraiment dans le refrain, tu ne l'aurais pas prononcé de la même façon. Est-ce que c'est ça?
3: Je
1: veux dire quoi, tu dénigres la langue croate, Mitch?
3: Je dénigre globalement les langues qui ont trois consonnes à la suite.
1: D'accord.
3: Voilà, voire quatre. Donc, on s'écoute ça dans La joie, la bonne humeur et la dialectique.

0: Et à l'instant, c'était Indicator B avec le morceau Objet. Passe tout.
1: Ouais, mais on n'a pas fait gaffe au refrain.
2: Hein. Non, c'est vrai. Bah, on a été trop concentré sur l'accent.
0: Oui, à déterminer de quelle banlieue de Zagreb ça venait. Ouais. Nord, sud, est, ouest, on ne sait pas.
2: Est, est.
1: Ouais. Consonance serbe aussi, je trouve, dans l'accent.
0: Ah, et maintenant, on va avoir des problèmes. Et juste avant, c'était Gravière, qui vient d'un banlieue nord de Strasbourg.
1: Et pauvre.
0: Je sais. Non, attends, c'est quoi chez le Tigre.
1: Sont les pauvres.
2: Non, oui, banlieue nord, c'est un peu le Parlement européen, tout ça, non?
0: Peut-être.
2: Donc ça ne doit pas être le.
0: Pas trop.
2: Ouais. Je pense qu'en vrai, toutes les banlieues de Strasbourg ne sont pas si pauvres que ça.
0: ouais, t'as des quartiers quand même.
2: Oui, il y a des quartiers un peu
0: compliqués. Hein.
2: Clairement. C'était une blague.
0: Voilà, misère sociale.
2: Je
0: ne voulais
2: pas qu'on ait
0: de
2: problème. En plus des Serbo-Croates, tout ça.
0: c'est-à-dire qu'en fait, les Serbo-Croates, il y a peu de chances qu'ils arrivent.
2: Oui, c'est ça, ils sont plus loin.
0: Strasbourgeois, bon, le mec qui fait un blablacar et c'est fini, quoi.
2: Oui, oui, mais on est d'accord.
0: Mais bon, bref.
1: Et on est trois sportifs.
0: Un blablacar, alors, qu'est-ce qu'on s'écoute après?
2: Moula, il fait l'autodéfense, on est protégé.
1: Ah, vous inquiétez pas. Je me barre direct, c'est le principe. C'est ça. Apprendre à pas faire le malin. Pour commencer la règle numéro 1.
2: Ouais,
1: c'est pas aller dans le fake club, c'est fermer sa gueule et se barrer, tu vois.
2: Il a pas. Tu connais la leçon, mais tu l'appliques pas trop.
1: Pas encore.
2: Ouais, mais avec nous, tu risques rien.
1: C'est ça.
2: La supériorité numérique face à nous. Vas-y, vas-y.
1: Très bien, merci. Donc, on va se mettre les petits groupes là qu'on a présentés tout à l'heure pour le concert du 30 octobre. J'ai du mal à lire le flyers avec les infos parce que du coup, les couleurs sont pas forcément bien.
2: Le fond bien est un amené. Peu chargé aussi.
1: C'est ça, bah ouais, tout à fait. Bon, on se perdra pas parce que nous avons quand même un superbe flyers fait par un dessinateur local.
2: C'est vrai, il est pas trop mal. Les couleurs, c'est les couleurs de l'album de Camora.
1: Hein. C'est parfait. C'est,
2: voilà.
0: Ouais. Je suis fatigué.
1: Donc, on se commence donc par Camora avec le titre Bazakerian Area, sorti donc sur l'album qui s'appelle Ergeltasunaren Ordi Muga Beria. C'est du basque.
2: C'est du basque.
1: C'est pas drôle. C'est pas drôle en fait. Enfin, disons, ouais, effectivement, ouais.
0: Non, je crois que c'est plutôt la prononciation qui est
2: vraiment.
1: À aucun moment, vous pouvez vous moquer de ma prononciation. Personne ne parle basque ici.
2: On ne parle pas basque. C'est peut-être comme ça qu'ils disent dans la banlieue sud.
1: Ouais, voilà, au nord sud.
2: Non, mais album qui est excellentissime. Voilà, signalons.
0: Oui, évidemment, on est en train de se faire chier avec les accents des Pays Basques, mais finalement, en français, on n'y arrive pas non plus. Quoi. Bon, et si on écoutait de la musique.
1: Et juste après, on se met donc Parasite Eye avec le titre Not Coming Home, M.O. Punk de Metz.
2: Bon, lui, non.
1: C'est notre bon, lui, non.

0: Et donc à l'instant, on vient de s'écouter. Tu veux, Mitch, tu veux.
1: C'était Parasite. Ah, j'ai pas sûr que tu sois prêt.
0: Non, je suis toujours prêt pour ce genre de choses. On voit très bien la petite lumière, il n'y a pas de problème. Donc Parasite Eyes est juste avant Camorra. Donc de la finesse et quelque chose d'un peu plus brut.
1: Et de la justesse.
0: Et de la justesse. Voilà, bah, la justesse Grindcore et la finesse Emo.
1: Ça le tient.
0: Ah. On va la mettre dans ce sens-là. Très bien.
2: Eh ben oui. J'ai récemment découvert un chouette groupe de death metal suédois. Est-il utile de préciser qu'il va y avoir de la grosse pédale HM2? Je ne pense pas. Voilà, ça s'appelle Filth et ils en sont déjà à leur deuxième album. Donc j'avais loupé le premier, mais vraiment très, très bon death, bien lourd. Et quitte à passer du Filth, je me suis dit qu'on allait mettre Guided Cradle avec.
0: C'est une excellente idée.
2: Guided Cradle of Filth. Ta-na-na-na. Voilà. Donc avant Filth, on va se mettre un petit Guided Cradle, donc classique du crust. Alors, dans les nuances, tu vas me dire que c'est plutôt du Stenchcore, j'imagine.
0: Ah non, c'est du crust old school, voilà. State of Fear.
2: On est donc d'accord.
0: Tout à fait, non, c'est très, très...
2: Morceau Business of War, issu de leur album en 2005, System Survivors. Et donc, Filth, on va s'écouter le morceau Mental Butchery, issu de Death Exhibition, qui est sorti cette année. Voilà, donc Guided Cradle of Filth, c'est maintenant.
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0: Vous êtes toujours sur Memento Mori, Radio Gamozo, et on vient d'écouter les Suédois de Filth, qui jouent un excellent death metal, lourd et lent.
1: Comme deux doigts du death doom, quoi.
0: Ouais, c'est ça, comme j'aime, en fait. Et avant, c'était Guided Cradle, pour la blague et pour les super morceaux Crust, en même temps.
1: Voilà. Excellent. Et bah, du coup, on va s'enchaîner avec un petit groupe de Leeds.
0: Oh, et alors, pour Power Violence.
1: Et bah non, justement, il n'y a pas que la Power Violence à Leeds.
0: Si.
1: Eh ben non.
0: Il y a le grindcore aussi.
1: Il y a le punk hardcore. Oui. Ça n'a rien à voir. Et si ça se trouve, j'ai pas été vérifié, mais il y a une chance sur deux que ça soit les mêmes mecs que les groupes de Power Violence.
0: Je pense qu'il y a au moins un mec commun.
1: Voilà. Donc on va s'écouter Total Con, ou Total Con, comme on dirait chez nous. C'est comme vous voulez. Avec le morceau Spill the Blood, qui, voilà, est un groupe de punk hardcore.
0: Fait l'accent de Leeds un peu.
1: Ah, je crois que plutôt Manchester, moi. Mais bon, bref.
0: Mais bah, c'est pas loin.
1: Oui, mais ça n'a rien à voir.
0: Mais oui.
1: Et là, c'est un peu belge.
0: Et voilà. La patate dans la bouche, mais pas le même type de patate.
1: C'est ça. Plus grosse patate. Ouais. Et juste après, on s'écoutait Red Fang avec un vieux morceau, en fait, que je me trouve passé à la radio, qui s'appelle Wires, qui est un morceau connu de Red Fang, mais il est vachement bien. Et je suis retombé dessus il n'y a pas très longtemps, et ça me fait du plaisir. Donc, on s'écoute ça dans la joie, la bonne humeur, et se tourner.

0: Et à l'instant, c'était le cours de la livre transformable en euros, qui est à peu près de 1,20€ pour une livre, un truc comme ça. Et pour ceux qui s'intéressent à la musique, je ne sais pas trop ce que vous foutez là, mais c'était Red Fang à l'instant avec le morceau Wires, que vous avez connu évidemment pour son clip absolument incroyable où ça fonce en voiture dans des briques de LED et ce genre de trucs, qui est excellent. Et juste avant, c'était Total Con, le groupe de Leeds avec le morceau Spill the Blood.
1: C'était bien.
0: À peine une minute, bam bam bam, c'est bien, on y va quoi.
1: Yes. Voilà.
0: On y va. On trash, on s'en va.
1: Bah ouais.
0: Vous l'avez?
2: Ah bah oui.
0: Oui, s'il te plaît. Non mais. Tu l'as toi, non? D'accord. Strongasten, toujours.
1: Strongasten, tu vois.
0: Bah peut-être que je vous grillerai la priorité pour le mettre juste avant la fin de l'émission. On verra. Ouais. Allez. À toi, Mathieu.
2: Non.
3: Si?
1: C'est à moi lire. Toi. Oui.
2: Du coup, on va le faire en direct, hein, parce qu'il n'y a rien de préparé.
0: On va écouter son gars, c'est là.
2: Alors, on va se mettre Buzzkill avec le titre Westland. Bah, c'est le nom de leur album. Du coup, groupe de Montpellier de Coldwave qui joue donc à Nancy au Nirvana Club le 7 novembre, si je ne m'abuse. Enfin, on en a parlé tout à l'heure à l'agenda. Et après. Qu'est-ce que je peux mettre? Bon, on va mettre Listerine. Listerine qui vient de Paris, si je dis pas de bêtises, qui fait du hardcore avec le titre Silence et Discipline, sorti cette année notamment chez Transo Records à Saint-Étienne. Mais pas les Remiremont. Saint-Étienne, la ville 42. T'as vu?

0: Donc à l'instant, c'était plutôt rapide.
1: Ouais, hein, plutôt bien.
0: Ouais, efficace. Donc Listerine qui a sorti un album cette année, donc le disque est vraiment cool dans toute sa globalité. Et juste avant, c'était Buzzkill. Donc c'est de la cold wave pour ceux qui ne maîtrisent pas forcément ce style. Voilà. Synthé, c'est des petits duos tranquilles, c'est au top. Moi je kiffe. Allez, voir au Nirvana. Je pense que j'irai en tout cas.
1: Il nous reste peu de temps, donc on va mettre des trucs qui vont vite et droit au but avec déjà Grove Street du Trash Crossover. Je sais plus d'où ils viennent, j'ai découvert ça récemment et c'est quand même hyper efficace. Donc on va écouter Hunting Season, issu de leur dernier album The Path of the Righteous. Et avec ça, on va se mettre nos amis de Suffering Kota qui avaient joué à l'ANF, groupe Batave, si je ne m'abuse, de Grindcore, et ils ont sorti un nouvel album qui s'appelle Sisyphean Life. Donc on va écouter le morceau Head.
2: Voilà. Et juste après ça, on se mettra un petit Strong Asten, We Come, We Trash, We Go. On vient, on trash, on s'en va. Ça dure 33 secondes. Vu qu'on a démarré 5 minutes en retard, ça devrait se passer.
0: C'est un peu comme toi qui fais des karaokés.
2: Exactement.

0: l'instant, c'était Strong Asten avec On vient, on va voir Robert Pires et on s'en va.
1: C'est formidable.
0: Et ouais. Juste avant.
2: C'était Suffering Kota avec le morceau Head. Et encore avant, c'était Grove Street. Et j'avais pas annoncé le bon morceau. Donc je fais mon petit erratum. Le morceau, c'était le morceau éponyme, The Path of the Righteous One. Et que j'avais choisi parce qu'en intro de morceau,

0: Il y a ce petit ouh, et en fait, nous, à Memento Mori, on aime bien les petits ouh. Voilà.
1: Oui.
0: Tout à fait.
1: On apprécie les ou de début, les ou de fin.
0: Ouais.
2: Ou les deux.
1: Ou les deux, voilà.
2: Voilà, je pense qu'on a tiré le maximum
0: pas
2: de cette
0: mal, là, ouais.
2: Et de cette émission. On se retrouve dans à peu près 4 semaines. D'ici là, vous pouvez nous réécouter en podcast si vous avez incroyablement adoré toutes nos blagues. Sinon, de toute façon, elles seront dans le prochain générique. Bisous, à bientôt.
1: Salut, salut.
2: Et bon courage.
0: Ouais, bon courage aux jeunes.
1: Est-ce que vous condamnez les violences?
0: Non. On condamne les violences de la police.
1: Fuck off.
0: Un groupe qui n'écoute que Electric Wizard et d'autres groupes dont les membres n'écoutent que Electric Wizard.
2: Des bruits de canettes avec des gens qui discutent et un petit synthé par-dessus.
1: C'est un peu rude quand même. Quoi. Ouais. J'aime bien le rock-punk, mais c'est un peu rude quand même.
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2: Bonjour, aujourd'hui pour les autres voix de la presse, nous recevons Alexis Vrignon. Bonjour Alexis.
3: Bonjour.
2: Donc Alexis, vous avez fait paraître aux éditions Le Passager clandestin dans la collection Précurseurs et précurseuses de la décroissance, un ouvrage La gueule ouverte et l'écologie contestataire. Donc il est sorti là courant septembre. Vous êtes maître de conférence en histoire contemporaine à l'Université d'Orléans et vous avez déjà fait paraître plusieurs ouvrages un peu sur l'histoire des luttes, sur les essais nucléaires, plein de thématiques qui nous intéresse énormément au sein des autres voix de la presse. Mais là, on va se faire une petite focale sur la gueule ouverte. Comment vous avez décidé, entre guillemets, de travailler sur la gueule ouverte quand on voit que vous avez déjà un panel, entre guillemets, sur l'histoire contemporaine autour de l'écologie ?
3: Eh ben, la gueule ouverte, j'ai fait sa connaissance en quelque sorte lorsque j'ai fait ma thèse, qui était consacrée au début de l'écologie politique en France, dans les années 70. Et à ce titre, j'avais lu à peu près tous les numéros de la gueule ouverte, qui fourmillent d'informations sur ces questions-là. Et c'est bien des années plus tard que l'opportunité s'est posée de faire un petit ouvrage pour la collection donc des précurseurs et précurseuses de la décroissance. Et c'est là que j'ai proposé la gueule ouverte parce que ça me semblait intéressant de parler non pas d'une personne, ce qui est souvent le cas dans cette collection, mais d'un collectif, d'un journal qui, avec justement deux très nombreuses intervenantes et intervenants, a fait vivre toute une série d'idées autour de l'écologie politique, des modes de vie alternatifs et d'une autre manière de travailler et de vivre au travers de la presse.
2: Donc quand vous parlez justement d'un collectif, c'est vrai que quand on parle de la gueule ouverte, la première personne qui nous vient à l'esprit, c'est Pierre Fournier. Pierre Fournier donc, qui était passé par Harakiri et Charlie Hebdo avant de lancer la gueule ouverte donc en 1972. Vous pouvez nous resituer un petit peu Pierre Fournier qui était quand même un peu la cheville ouvrière de ce projet ?
3: Oui, Pierre Fournier a un destin extrêmement paradoxal dès lors qu'on s'intéresse à la gueule ouverte, puisque on peut vraiment le considérer comme son fondateur. C'était à la base un dessinateur, puis un journaliste, donc pour Harakiri et Charlie Hebdo, qui s'intéressait énormément aux questions environnementales, aux questions de santé, aux questions du nucléaire également. Et donc il en parlait de plus en plus dans Charlie Hebdo. Et au bout d'un moment, la direction de Charlie Hebdo s'est dit que ça pouvait être intéressant de proposer une publication à part entière sur ces questions-là, qui serait donc confié à Pierre Fournier. Et donc c'est la gueule ouverte qui voit le jour. Mais malheureusement, Pierre Fournier décède très rapidement, quelques mois après la création de la gueule ouverte. Donc d'ailleurs, un de ses derniers papiers sera intitulé « Premier et dernier éditorial » comme un signe prémonitoire. Et c'est ça qui va être intéressant, c'est que la gueule ouverte est marquée par son fondateur, qui avait une forme de charisme justement du fondateur. Et pourtant, la gueule ouverte va perdurer pendant près de 10 ans, après son décès, un petit peu moins de 10 ans, avec plusieurs générations finalement de journalistes qui vont se succéder au sein du journal et qui vont essayer de faire vivre et évoluer la ligne de la gueule ouverte, qui était un journal contestataire, ouvert aux alternatives et intéressé par une autre manière de faire vivre la presse.
2: Il faut resituer un petit peu le contexte. Il y a Lilian Mathieu qui a sorti un ouvrage, Les années 70, un âge d'or des luttes, avec un point d'interrogation dans le titre. Mais c'est vrai qu'on se retrouve dans ces années 70 avec un gros mouvement écologiste issu de mai 68. Et donc La Gueule Ouverte, c'est un peu ce journal qui va porter toutes ces aspirations au niveau national.
3: Complètement. Il faut bien se remettre dans le contexte des années 70, qui sont d'une part une période dans laquelle la contestation, notamment antinucléaire, est extrêmement forte. Il y a plusieurs manifestations qui rassemblent 50 000, 60 000, voire près de 100 000 personnes, que ce soit à Malville ou à Plogoff. Donc c'est vraiment un mouvement de masse. Et par ailleurs, à un moment où une presse alternative connaît aussi une sorte d'âge d'or. Il y a la gueule ouverte, mais il y a aussi d'autres publications. Je pense à Écologie Hebdo, par exemple. Et donc, la gueule ouverte va se retrouver comme une sorte de chambre d'écho, finalement, pour cette effervescence des luttes et des recherches d'alternatives, notamment au niveau des modes de vie, durant cette période.
2: Oui, on voit bien justement Pierre Fournier, alors qu'il était encore à Charlie Hebdo, justement, il a organisé avec le soutien de Charlie Hebdo une manifestation donc au Bugey dans l'Ain contre un projet de centrale nucléaire. C'était vraiment les débuts de cette lutte anti-nucléaire. Entre guillemets, on va dire que les précurseurs, c'était des Alsaciens qui avaient créé le CSFR, le comité de surveillance de Fessenheim et de la plaine du Rhin. Et c'est quelque chose qui va être porté tout le long par Pierre Fournier et la gueule ouverte, justement, cette lutte anti-nucléaire, mais pas que. On retrouve également justement toutes les thématiques qui sont un peu portées à l'époque, hein, que ce soit entre autres par exemple le féminisme et l'écoféminisme avec Françoise Daubonne.
3: Complètement. C'est ça qui est intéressant avec La Gueule Ouverte, c'est que énormément de monde passe par ce journal. Parfois pour y produire quelques articles, parfois pour y travailler plus longuement. Ce qui fait qu'il y a plusieurs sensibilités qui se croisent dans ce journal et des sensibilités qui ont parfois des centres d'intérêt qui ne sont pas exactement les mêmes. On a des personnes donc comme Françoise Daubonne, mais également comme Isabelle Cabu ou Catherine Descoings, par exemple, qui vont être très sensibles à la question du féminisme et qui vont essayer de penser les liens qu'il peut y avoir entre féminisme et écologie. Ce qui était des choses qui étaient vraiment totalement nouvelles à l'époque. Donc ce sont vraiment les débuts de l'écoféminisme avec plein de questions qui se posent et pour laquelle La Gueule Ouverte est vraiment en position d'expérimentateur sur des réunions qui seraient uniquement consacrées, enfin qui seraient réservées à des femmes, par exemple, avec des réflexions aussi très complexes sur la question de la pilule, par exemple. Est-elle un outil de libération ou pose-t-elle problème parce que, justement, elle implique les trusts de la chimie? Donc, énormément de débats qui sont extrêmement intéressants, qui ont lieu au sein de La Gueule Ouverte parce qu'il y avait énormément de monde qui se croisait. Et ça pouvait être le cas également sur l'alimentation végétarienne. Ça pouvait être le cas sur la question de la santé mentale également. Et, comme vous le disiez, beaucoup, beaucoup, beaucoup sur la question du nucléaire, qui est vraiment l'un des grands enjeux de la période, à la fois pour informer au sein de La Gueule Ouverte. Donc il y a énormément d'articles pour dire, ben voilà, qu'est-ce qu'une centrale nucléaire? Comment ça fonctionne? Pourquoi ça pose toute une série de problèmes? Donc il y a vraiment cette dimension d'information qui est essentielle à une époque en plus où l'information sur le nucléaire était très peu disponible. Donc il y a ce rôle essentiel, mais il y a aussi ce rôle d'organisation des luttes, que ce soit des petites réunions dans une MJC ou ailleurs qui est répercutée dans une rubrique à part, ou que ce soit pour promouvoir des manifestations de plus grande ampleur, comme à Malville, notamment en 1977.
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2: Et ce qui est également porté en parallèle avec cette lutte anti-nucléaire, c'est la non-violence qui amènera d'ailleurs le journal à rejoindre Combat non-violent, à faire une rédaction commune à partir de 77.
3: Absolument. C'est l'une des grandes interrogations de la période, à La Gueule Ouverte et ailleurs, c'est comment lutter? Quelles sont les meilleures formes d'action, à la fois en termes d'efficacité et en termes de légitimité, d'éthique, sachant qu'il y avait différentes propositions qui existaient à l'époque. Françoise Daubonne, par exemple, théorisait la contre-violence, en considérant qu'une forme de violence est admissible pour certaines causes, notamment pour le nucléaire. À l'inverse, la majorité des personnes qui travaillent à La Gueule Ouverte seront très sensibles à la question de la non-violence, notamment aussi parce qu'ils étaient beaucoup en lien avec des insoumis au service militaire, ce qui va les conduire, de fait, à fusionner avec Combat non violent, donc qui était une publication qui était localisée en Saône-et-Loire. Et donc, le journal va s'installer en communauté, en Saône-et-Loire, pas pour extrêmement longtemps, hein. C'est comme souvent les communautés des années 70, rares sont celles qui dépassent un an, parce qu'il y a plein de problèmes d'organisation, de vie en collectivité qui se posent. Mais c'est quand même un moment qui est très intéressant où, justement, il y a la fusion entre une entreprise de presse et vraiment un collectif qui vit en communauté.
2: Le livre « La gueule ouverte et l'écologie contestataire », donc il est paru dans la collection « Les précurseurs et précurseuses de la décroissance ». Mais dans le livre, vous précisez que « La gueule ouverte » justement ne porte pas forcément cette thématique de décroissance, qui est plutôt une critique du progrès avec un P majuscule, comme aimait l'écrire justement Pierre Fournier, comme vous le précisez, et qui a cette idée plutôt de décroissance zéro, voire de distributisme, qui était une idée portée par Jacques Dubois depuis les années 30 et son journal « La Grande Relève », je crois.
3: C'est bien ça. C'est vrai que la question justement de la décroissance entendue d'un point de vue purement économique apparaît à certains moments dans La Gueule Ouverte, mais sous la plume de certains journalistes comme Lambert qui se fait une spécialité de ces questions-là et de réfléchir justement sur la remise en cause de la monnaie, par exemple, la remise en cause de l'idée même de gestion. Qui amènerait justement à un tout autre mode de vie. Mais au-delà de ces réflexions économiques au sens strict du terme, il y a aussi toute une série de réflexions sur quel pourrait être un mode de vie différent qui transformerait à la fois la société et l'individu et qui passerait par plus de travail manuel, par un mode de vie à la campagne, et ainsi de suite, ainsi de suite. Et en cela, La Gueule Ouverte est vraiment l'écho de ces réflexions des années 70 qui vont petit à petit s'essouffler à la fin de la décennie.
2: Et il y a une chose que vous abordez également, c'est vrai que moi je n'avais pas vraiment fait attention, c'est que vous dites que Pierre Fournier cite ou s'inspire un petit peu d'Alexis Carrel, qui est plutôt connu pour sa pensée eugéniste, mais tout en rejetant en même temps un petit peu la globalité de sa pensée. Vous pouvez nous préciser un petit peu où est-ce que Pierre Fournier se situait justement par rapport à Alexis Carrel et une autre personne que vous citez également, Henri-Charles Geoffroy?
3: Oui. Pierre Fournier, dans un sens, était un autodidacte dans la réflexion sur l'environnement et sur la santé. Et sa boussole essentielle pour réfléchir à tout ça, c'était justement la question de la santé individuelle menacée de son point de vue, et on ne peut pas lui donner tort, par notamment la chimie industrielle, par exemple, et par toutes les questions d'alimentation. Et donc ça l'a amené à faire toute une série de recherches, à regarder toutes les publications qui pouvaient exister à cette époque. Et de fait, il y avait tout un courant qui s'intéressait à ces questions de santé et à la critique de l'alimentation industrielle depuis au moins les années 30, et qui était un courant qui, de fait, était très marqué à droite, par ailleurs. C'était le cas d'Alexis Carrel, c'était le cas d'Henri-Charles Geoffroy. Et donc, il va regarder leur publication, et c'est très intéressant parce qu'il le dit très explicitement en disant il y a plein de choses intéressantes, par contre, attention, ils sont d'extrême droite, donc il ne faut pas tout prendre, mais il faut vraiment trier, en quelque sorte, faire confiance à l'autonomie intellectuelle des lecteurs en disant ça, c'est intéressant, par contre, ça, vous l'écartez parce que, justement, c'est ô combien problématique. Donc il y avait vraiment une synthèse qui était très personnelle, et en cela, Fournier joue un rôle important pour importer à gauche des thématiques qui, pendant longtemps, étaient des thématiques vraiment très ancrées à droite et dans une droite particulièrement réactionnaire, qui critiquait le progrès, ainsi de suite. Alors que, notamment la gauche des années 60, d'une manière générale, était une gauche pour laquelle le progrès était important, parce que le progrès était synonyme de progrès social pour l'ensemble de la population. Et c'est dans les années 70 qu'il va y avoir différents penseurs et des militants qui vont justement souligner qu'on peut mener une critique du progrès tout en étant ancré à gauche. Et Fournier joue un rôle important dans ce processus.
2: Dans cette critique du progrès, on voit aussi que La Gueule Ouverte est à la recherche des alternatives, mais des alternatives également, on va dire, accessibles un peu à tout le monde. C'est un peu ce qu'essaye de transmettre Reiser à travers justement ses chroniques sur l'énergie solaire.
3: Oui, alors ça, j'aime bien ces chroniques qui sont des chroniques dessinées, qui sont à la fois pratiques. Il y a parfois un côté do it yourself, de vous prenez des bidons comme ça que vous recyclez et vous pouvez bricoler un mur qui est plus isolant, ou ainsi de suite. Mais par ailleurs, dans ces chroniques dessinées, il y a un côté extrêmement poétique, parce qu'il y a toute une série d'installations qu'il imagine qui ne sont absolument pas viables d'un point de vue ingénierie ou ainsi de suite, mais qui ont ce côté poétique de montrer que on peut envisager un autre rapport à l'énergie, un autre rapport à l'environnement, un autre rapport au bricolage, Et Reserve vraiment incarne un petit peu cette sensibilité-là, différente justement d'une approche très technocratique finalement des questions énergétiques.
2: Et justement dans cette question énergétique, j'ai l'impression aussi que le, parmi le comité éditorial, il y avait vraiment, on disait, beaucoup de personnes très différentes. Ça allait de Bernard Charbonneau à Philippe Breton, donc biochimiste et un des fondateurs de la FRAPNA, qui est la Fédération Rhône-Alpes de protection de la nature. On croisait également Roger Bernard, qui était physicien. Donc il y a vraiment un apport qui arrive de, on va dire, de plusieurs sources, de plusieurs spécialistes.
3: Complètement. Et de plusieurs spécialistes qui n'avaient pas forcément un accès facile à des grands médias à cette époque. Dans le contexte des années 70, il y avait certes Le Monde qui commençait à prêter une oreille un peu plus attentive à ces questions-là, mais c'était relativement ponctuel. Il en allait de même un peu pour Le Nouvel Observateur, mais ça s'arrêtait un petit peu là. Donc la gueule ouverte va pouvoir être un endroit où des personnes qui réfléchissaient à ces questions-là, parfois de manière un peu marginale, je pense à Bernard Charbonneau, qui est reconnu à l'heure actuelle, ses livres sont réédités, mais dans les années 60, il éditait à compte d'auteur. Vraiment, c'était pas du tout quelqu'un qui comptait dans le milieu intellectuel, et qui là va pouvoir tenir une chronique, la chronique du terrain vague, pour justement dérouler un petit peu ses idées et les confronter justement à d'autres personnes. Donc ça va être vraiment important dans sa réflexion. Et c'est la même chose pour Philippe Le Breton, qui va tenir une chronique, la chronique du professeur Molo Molo, sur ces questions énergétiques justement, et sur l'idée que une croissance de la consommation énergétique n'est pas forcément souhaitable, ce qui mine de rien pose les bases de tout simplement de la sobriété énergétique, et donc là encore ce sont des choses intéressantes pour l'avenir.
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1: Et votre ouvrage, donc, vous décortiquez en effet la ligne éditoriale de La Gueule Ouverte, vous présentez un petit peu les différents intervenants. La deuxième partie, c'est plutôt des extraits d'articles. Comment est-ce que vous avez fait la sélection? Parce que pour mémoire, il y a eu 314 numéros parus de La Gueule Ouverte, donc c'est quand même une sacrée masse d'informations à digérer. Comment est-ce que vous avez sélectionné ces articles, ces passages que vous avez publiés dans le livre?
2: J'ai essayé de trouver des choses qui pouvaient être complémentaires par rapport à ce que j'avais pu dire dans la première partie qui présente de manière synthétique l'itinéraire de La Gueule Ouverte. J'ai essayé de trouver aussi des passages qui étaient représentatifs de la manière dont on rédigeait des articles à l'époque. C'est vrai que La Gueule Ouverte, si on l'ouvre maintenant, on est un peu surpris en tant que lecteur de 2026. C'est une maquette qui est très peu aérée, avec des murs de texte, enfin, les articles sont souvent assez longs, et je trouvais intéressant aussi de montrer ça, pour montrer une autre manière de penser et de présenter la presse à cette époque, qui est vraiment très différente de la période actuelle. Et la troisième préoccupation, ça a été aussi de proposer des visuels, puisque La Gueule Ouverte est héritière de Charlie Hebdo, dans lequel le dessin occupait une place importante. Et tout au long de la période, il y aura des dessins dans La Gueule Ouverte. Et c'était intéressant justement de montrer un petit peu comment le texte et le dessin peuvent dialoguer au sein du journal. Et donc là, après, bien sûr, il a fallu faire des choix. J'avais à peu près deux fois plus d'extraits à sélectionner. Et puis, du coup, après, c'est le rôle de l'éditeur de se dire non, il faut respecter le nombre de signes et donc choisir des choses qui peuvent être intéressantes, à la fois des articles un peu théoriques, mais aussi des articles de réaction face à certains événements pour montrer toute la gamme de ce qu'il pouvait y avoir dans La Gueule Ouverte.
1: Donc, comment est-ce que vous expliquez l'arrêt du journal, de sa parution, donc en 1980, le 29 mai 1980 plus précisément, avec ce numéro 314?
2: Alors, La Gueule Ouverte a été structurellement en difficulté financière durant toute la période, peu ou prou. Même si au début, les tirages étaient loin d'être ridicules. Hein. Ça pouvait être autour de 80 000 exemplaires le numéro. Donc c'était vraiment quelque chose qui n'était pas négligeable. Mais La Gueule Ouverte avait fait un certain nombre de choix. C'était donc d'être diffusé en kiosque, ce qui impliquait d'avoir recours au système de diffusion classique des NMPP à l'époque. Et donc toute une série de contraintes financières. Et par ailleurs, de refuser toute publicité. Donc, les seules sources de financement du journal, c'était la vente des numéros et les abonnements. Et le problème, c'est que on constate une érosion progressive, mais assez systématique, des ventes et des abonnements durant toute la période. Donc, le journal va être en difficulté financière, les journalistes vont avoir du mal à se payer, ce qui, bien sûr, joue aussi sur la stabilité du collectif, sur les ce qu'ils peuvent faire aussi. Ils peuvent, à bout d'un moment, pas beaucoup partir en reportage. Et donc, ça va jouer aussi sur l'évolution de la ligne. C'est-à-dire qu'au bout d'un moment, certains vont partir parce que tout simplement, ils veulent avoir un salaire plus régulier, on peut les comprendre. D'autres vont arriver. Et c'est une sorte de cercle vicieux, je pense, pour les lecteurs qui vont pas forcément se retrouver avec les plumes qu'ils attendaient trouver dans le journal. Donc, départ en nouvelle formule. Eh bien, on va tomber à peut-être 5000 exemplaires vendus chaque semaine. Et donc, finalement, le journal va s'arrêter au bout d'un moment. Ce qui reflète plus globalement aussi un essoufflement des années 68, un essoufflement de cet âge d'or des luttes des années 70, avec justement des gens qui non pas ne militent plus, mais militent d'une autre manière. Et ce qui fait qu'un journal comme La Gueule Ouverte se trouve un petit peu décalé par rapport à l'ambiance qui commence à arriver dans les années 80.
1: On parle aussi justement un peu d'un vieillissement des militants hein, certains ont trouvé un travail, ont fondé une famille. On a également le mouvement des radios pirates hein, qui a émergé en 1977. Toute cette dynamique qui aurait un petit peu épuisé les journaux. Et puis surtout, il y a cet espoir, entre guillemets, avec les élections présidentielles qui arrivent aussi. Et on a l'impression qu'il y a une défection un petit peu. C'est dans cette on va gagner. Et puis après, en 81, on a gagné. Et on voit que là, justement, on a énormément énormément de titres de presse indépendante qui arrêtent de paraître à peu près avec l'élection de François Mitterrand. Peut-être que c'est, ben on n'a plus besoin de ces journaux-là d'information puisque ça y est, on a gagné.
2: Ben, c'est le cas également pour la publication Le Sauvage, qui disparaît à peu près à la même période, qui dépendait du Nouvel Observateur, qui disparaît un petit peu avant l'élection de François Mitterrand. Donc on a de fait un assèchement de cette presse écolo. Alors pas de tout, hein, Écologie Hebdo perdure encore durant toutes les années 80. C'est d'ailleurs au début des années 80 qu'émerge la publication Silence, qui est une autre publication écolo, dont le titre est aussi une référence indirecte à la gueule ouverte.
1: Et si je peux me permettre, Michel Bernard, un des fondateurs de la revue, est le fils de Roger Bernard, qui donc écrivait des chroniques pour la gueule ouverte sous le nom du professeur Molo Molo, qui se partageait justement avec Philippe Breton.
2: Donc il y a vraiment ces liens qui existent, même si du coup, au sein de Silence, il y a aussi une réflexion pour se dire comment durer dans le temps. Comment faire une publication qui, aussi d'un point de vue très, très pragmatique, permette d'avoir une retraite au bout d'un moment, quoi. Ce qui, de fait, était loin d'être une préoccupation aussi importante pour les journalistes de la gueule ouverte, ce qui explique cet épuisement. Et quand arrivent d'autres opportunités professionnelles dans le milieu de la presse ou ailleurs, au début des années 80, justement, à tout un mouvement de reconversion. Un certain nombre iront vers des publications comme Ça m'intéresse, par exemple, de vulgarisation scientifique. D'autres se tourneront vers la communication d'une manière générale, notamment la communication institutionnelle. Ce sera en partie le cas d'Isabelle Cabu, par exemple. Et c'est pour ça que la gueule ouverte ne perdurera pas dans les années 80.
1: Et donc, on a cité Silence, hein, donc, qui a en effet été fondé début 80, 1982. Au départ, c'était une revue, un journal local, hein, qui petit à petit s'est étendu pour devenir un journal national, hein, qui existe toujours en termes de mensuel. Parmi les héritiers de la gueule ouverte, vous citez également, justement, le journal La Décroissance, qui lui est né également à Lyon en 2004. Vous trouvez qu'il y a vraiment une filiation entre la Décroissance et la gueule ouverte?
2: Il y a des similarités aussi dans la démarche, c'est-à-dire que la Décroissance aussi a voulu être présent en kiosque et donc vraiment avoir cette présence un petit peu partout pour être accessible au plus grand nombre, comme la gueule ouverte. Comme la gueule ouverte, la Décroissance, c'est un lieu aussi de débat. De débat avec le reste de la société et même de débat en interne. À la gueule ouverte, on s'engueulait beaucoup aussi. Et ça revient. Et on peut faire des parallèles avec d'autres titres également, titres sur Internet aussi, comme Reporter, qui perdure lui aussi en faisant le choix de la gratuité d'accès au numéro et de l'absence de publicité, par exemple, comme le faisait la gueule ouverte.
1: On arrive au terme de l'émission, donc je vais rappeler le titre de l'ouvrage, c'est « La gueule ouverte et l'écologie contestataire » donc par Alexis Vrignon, c'est paru aux éditions Le Passager Clandestin. Merci beaucoup Alexis pour votre disponibilité et puis pour cet
2: Merci
1: ouvrage
2: beaucoup.
1: Qui nous permet justement de replonger un petit peu aussi dans les racines et l'histoire de la presse indépendante comme on la connaît encore aujourd'hui avec la Décroissance mais également pléthore d'autres médias papier mais pas que.
2: Merci beaucoup, au revoir.
1: C'était les autres voix de la presse avec Alexis Vrignon pour le livre La gueule ouverte et l'écologie contestataire, paru aux éditions Le Passager Clandestin. À la semaine prochaine, d'ici là. On va

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0: Contretemps, c'est à vous en direct. L'association Ralentir pour vivre sur Radio Gemozo, de midi à 13h, un mardi tous les 15 jours, nous sommes à votre écoute pour parler ensemble du syndrome d'épuisement. Bonjour chères auditrices et auditeurs, nous revoici avec vous ce mardi en direct jusqu'à 13h. Bonjour Lia.
1: Bonjour Catherine.
0: Ben, ravie de te revoir.
1: Eh ben oui, c'était pas avec moi la dernière fois, c'est vrai.
0: Non, voilà. Et puis nous revoilà
1: ensemble.
0: Voilà. Voilà, ensemble.
1: La dernière fois, c'était avec Docteur Jean Tisserand.
0: C'est ça. Ouais. C'était très intéressant. Ouais, ouais. La prochaine fois, probablement, on verra. Mais il y aura des sujets chauds.
1: Ah ben c'est bien.
0: On va dire ça comme ça.
1: C'est ça qu'on aime. Hein.
0: Voilà. Aujourd'hui, on a un sujet qui est peut-être... comment on va dire ça ? Peut-être plus pour les proches et pour les collègues et pour les personnes qui sont en relation avec quelqu'un qui est en burn-out.
1: D'accord.
0: Hein ? Parce que souvent, on nous pose la question, mais qu'est-ce qu'on doit faire devant quelqu'un qu'on voit qui est complètement submergé ?
1: Oui. On est un petit peu démuni, quoi.
0: Voilà. Ouais. Et donc, mettre ce sujet en avant, on va prendre le sujet du déni.
1: Ah oui.
0: Ben oui, parce que le vrai problème qu'il y a, c'est que en tout premier lieu, quand on se trouve en épuisement, on est dans le déni.
1: Eh oui.
0: Hein, c'est le genre de réponse. Tout va bien, je gère. Tout va bien, je gère. Avec des yeux bien. Voilà. Donc voilà, tout va bien, je gère. C'est quand même un sujet et l'entourage proche, les personnes qui sont autour des personnes en burn-out se trouvent vraiment démunies,
1: oui.
0: Tristes, démunies et puis dans des situations qui les met face à une propre responsabilité. Oui, Qu'est-ce qu'on peut faire pour ? Donc on va parler de ce sujet. Pour démarrer, on a une petite explication de 21 secondes qui me paraît bien.
2: Il y a plusieurs définitions du déni, mais on va prendre la plus large. On va dire que c'est le refus de la réalité. Comme quand une personne clairement malade refuse de prendre en compte son diagnostic, qu'une personne refuse d'accepter ce qu'elle a vécu. La définition est plutôt claire. Ce qu'il est moins, c'est la délimitation exacte du phénomène, parce que plein de choses ressemblent au déni, mais c'est pas du déni, donc je vais t'expliquer un peu.
0: Voilà. Donc le déni, donc ça c'était la première partie. Le déni, c'est un refus de réalité. Voilà, un refus de réalité, ça ne veut pas dire grand-chose. Donc, on va continuer dans cette explication avec la stratégie.
2: Le déni, c'est une stratégie de coping qui permet donc de t'adapter à des situations. Il aurait trois fonctions, le déni. La première fonction, c'est la diminution des émotions. Comme par exemple, dans la réalité, ton mari est mort ou ton père t'a violé, ben le déni va venir bloquer l'explosion émotionnelle en détournant ton esprit de la réalité. Et enfin, une dernière fonction, ce serait la préservation d'une relation. Alors, est-ce que c'est une bonne stratégie de coping ? Alors, d'un côté, ça réduit bien la souffrance émotionnelle. Par exemple, si tu es endeuillé et que tu as plein de choses administratives à gérer, il est bien de mettre le deuil de côté et dire non, il s'est rien passé, et de faire tout l'administratif que tu as à faire. Par contre, ça a aussi des effets néfastes. Et ça va empirer aussi les relations interpersonnelles. Ce qui est ballot, car tu peux utiliser le déni pour préserver une relation, ce qui finit par l'empirer. En général, ce qu'on dit dans les études, c'est qu'à court terme, le déni a une utilité comme barrage, ne tente de traiter l'information, ce qui à court terme peut être utile.
0: Voilà, chères auditrices et auditeurs. Donc le coping, ils appellent ça le coping, c'est-à-dire un déni de réalité,
1: d'accord,
0: mais clair. Ben, moi, je l'ai vécu avec mon papa.
1: Okay. Hein,
0: ma maman est décédée le 30 janvier et mon papa est décédé le 15 octobre. Et dans ce laps de temps, dans ces 9 mois, à chaque fois que j'allais le voir, il me disait « Oh mais assieds-toi, maman, elle a été se promener dans les bois. »
1: Ah ouais ?«
0: Ah ben assieds-toi, maman est à la cave en train de ranger des cartons. » Et il était tout le temps comme ça, dans un déni de réalité complet,
1: ah ouais,
0: parce qu'il ne pouvait pas supporter qu'elle soit plus là.
1: Ah ouais, ouais.
0: Donc là, le déni de réalité. Alors, ce qu'ils expliquent et que je trouve intéressant, c'est que ça peut aussi, le déni de réalité, par exemple dans les violences conjugales, on est confronté au même problème.
1: Ben oui, c'est vrai. Ouais.
0: Le déni n'est pas rien que dans le burn-out, il est dans plein de sujets.
1: Ah ben bien sûr.
0: Voilà.
1: Bien sûr.
0: Et ça permet de continuer la relation. Mais on va le juxtaposé avec le burn-out, ce qui veut dire qu'on est en déni, on est surbooké, on est sous l'eau, on se noie, mais on continue dans ce boulot et on ne le quitte pas.
1: Mmh.
0: Or, une des premières réactions, c'est un arrêt de travail et puis changer carrément de façon, en tout cas, de façon de faire, et vraiment ne pas poursuivre la relation comme elle était, ou en tout cas la remettre à zéro. Mmh. Voilà. Donc là, je trouve intéressant de voir ça. Donc on en a parlé avec le docteur Koïfik, parce que ben, moi, je suis une lambda, hein, Lia. Voilà. Je ne sais pas, toi, qu'est-ce que tu en penses du déni, toi ? Est-ce que tu as vécu des moments dans ta vie avec du déni ?
1: Oh bah oui, je pense qu'on l'a tous traversé. Je pense que c'est même un espèce d'espace de sauvegarde de son, voilà, fabriqué par le cerveau, en fait. Hein. C'est pour éviter qu'on s'effondre, à mon avis, ce genre de choses-là. Oui, clairement, ben, comme tu le dis, hein, aussi dans le burn-out, hein, ne pas faire face à la réalité des choses et à prendre une décision, c'est aussi un petit peu une fuite. Le déni, je crois que même il y en a peut-être plusieurs sortes des dénis, il y a des dénis conscients et inconscients. Je pense que des fois on est conscient qu'on fait un déni et on est ok avec ça, puis des fois on s'en rend pas compte du tout.
0: C'est ça.
1: Mais oui, même dans les violences conjugales, effectivement, pour pouvoir poursuivre la relation et ne pas avoir à prendre des décisions ou être confronté à tout ce qu'il y a avec, on préfère penser que tout bien, quoi.
0: Et souvent, le déni est accompagné d'une très grande souffrance. C'est-à-dire que c'est pas banal. Et dans le burn-out, ce n'est pas banal. C'est une très grande souffrance. On a entamé ce sujet parce qu'on a eu un contact avec la MSA, la Mutuelle de Santé des Agriculteurs, qui a un problème avec les agriculteurs, c'est qu'ils sont dans le déni. On en discutait avec cette personne. Et le problème des agriculteurs, c'est que, par exemple, ils ont une ferme qui est de père en fils depuis 8 générations, 4 générations, 5 générations, enfin bref. Et pour eux, le déni est la seule porte de sortie. Ils ne peuvent pas accepter qu'ils doivent arrêter quelque chose. Ce n'est pas entendable. C'est pas recevable. Donc, la douleur est tellement énorme et c'est pour ça qu'il y a un très gros pourcentage de suicides chez les agriculteurs parce qu'ils préfèrent retourner la violence contre eux. Quoi. Donc, ça, c'est certain. Et donc, docteur Koïfik, elle dit quand on est face à quelqu'un qui est dans le déni, donc dans notre cas, dans l'épuisement, ben, faut pas vouloir avancer trop vite. Hein. C'est-à-dire que faut pas lui balancer tout comme ça à la seconde. Une demi-heure de monologue, oui, mais tu devrais t'arrêter, tu te rends compte, t'es fatigué, regarde l'autre jour et tout, et tout. Alors ça, c'est, faut éviter. Hein. Ça, c'est à ne pas faire, parce qu'il faut attendre que les choses se mettent en place. Donc, peut-être dire d'un air, on va dire, en étant là sans être là, il me semble que t'es beaucoup fatigué ces derniers temps. Il me semble que c'est difficile pour toi. Donc, juste pointer qu'on l'a vu. C'est tout. Ça suffit. Après, les choses peuvent se mettre en place peut-être dans la tête de la personne.
1: Ouais, je crois que c'est difficile à entendre quand même quand on nous dit ça. Des fois, ça peut braquer.
0: C'est ça.
1: Ouais. Et peut-être demander comment l'autre se sent, mais c'est sûr que s'il est dans le déni, il va dire oui, ça va super, je suis un peu surbookée, mais tout va bien. Et peut-être à ce moment-là, dire t'es sûre, j'ai l'impression que t'as beaucoup de choses à faire.
0: Bon, ça, je suis. Alors,
1: t'es moins
0: non,
1: pour.
0: Je suis moins pour. Je suis moins pour parce que quand tu dis à quelqu'un comment tu vas, et puis t'es sûr, il y a une étude en psychologie. Non, mais je vais juste passer par là parce que c'est, on va dire, c'est un sujet large et on a le temps d'en parler. Ouais. En psychologie, il y a une étude de fait. C'était une personne qui s'était coupé le bout du doigt, qu'on a mis dans une salle d'attente d'un hôpital. Et des acteurs sont passés, qui se sont fait passer pour des infirmiers, sont passés les uns après les autres. Le premier lui a dit « Bonjour monsieur, ça va ?»« Oui, ça va, très bien. Bon, okay. » Le deuxième « Comment ça va ?» Tu vois, le ton de la voix. Hein. Jusqu'au dixième qui lui a dit « Mais non, mais vous êtes tout pâle. » Et le gars s'est effondré.
1: Oui, oui, c'est ça.
0: Il a eu un malaise. Ouais. Donc, ce qu'il faut comprendre, c'est que si tu commences à dire à quelqu'un « Comment tu vas ?» Non, non. Lui dire « Je trouve que ces derniers temps, je t'ai senti... » Mais dire ce qu'on ressent, nous, c'est plus simple. « Je t'ai senti très épuisé. » Alors, la personne va peut-être dire « Mais non, tu rêves. » Bon, bah, ok, je rêve. Ok, je rêve. Mais plutôt, clairement, dire la chose. Oui, c'est peut-être un peu dur, mais...
1: C'est peut-être ce qu'on veut.
0: Ben, c'est
1: faire
0: peut-être...
1: remonter en...
0: Je sais pas, enfin,
1: en conscience.
0: Bon. Elle, le docteur Koïfik, elle dit que c'est pour que la personne ait déjà un déclic pour qu'il y ait quelque chose qui puisse se mettre en place dans sa tête. Hein. Il ne faut surtout pas les braquer.
1: Oui.
0: Alors peut-être que, comme tu le dis, ça braque. Alors, où est la chèvre, où est le chou? Je ne sais pas.
1: Oui, c'est compliqué. Hein.
0: C'est compliqué. Ouais. Oui, c'est compliqué. Ou peut-être rester factuel, dire, mais j'ai remarqué que tu dormais plus, ou je ne sais pas, être factuel.
1: Tu dis souvent que tu es fatiguée.
0: Oui, voilà, être factuel peut-être.
1: Ouais.
0: Pour pas braquer et en même temps
1: pas. Parce que quelqu'un qui est pas prêt à entendre que justement il est surmené et qu'on lui dit purée t'as l'air vraiment très fatigué en ce moment, je crois que ça doit être.
0: Oui donc ça t'as peut-être raison.
1: Mais après ça dépend de la personnalité de la personne en face en fait.
0: T'as peut-être raison. Ouais. Et moi je pense que quelqu'un qui arrive et qui dit comment ça va, c'est pas mieux non.
1: Bah c'est une moi c'est personnellement c'est comme ça que je le fais, c'est une première approche pour voir comment l'autre reçoit ce que j'ai à lui dire et puis mais bon si ça fonctionne pas ça fonctionne
0: si,
1: pas mais
0: si ça peut fonctionner
1: ça dépend de qui on a en face
0: plutôt,
1: de nous je pense
0: oui alors y aller allez on va dire suivant la personne qu'on a en face de nous et comment nous on se comporte y aller tout doucement comment ça va
1: parce que comment ça va et puis s'il dit oui super bah ouais parce que moi j'avais remarqué que tu disais souvent que t'étais fatiguée ça c'est une amorce en fait
0: là,
1: ça n'empêche pas de dire les choses, mais peut-être tranquillement. Quoi.
0: Très bien, Lia. Ça, c'est un bon entre chèvre et le chou, là, je trouve. Non, mais c'est bien.
1: On va trouver.
0: Mais oui, non, on va trouver. Voilà. Parce que, bon, dans le cadre des agriculteurs, ils ont des dettes monumentales. Donc, dès qu'ils parlent d'épuisement, pour eux, ils sont terrorisés. Donc, il y a aussi le problème, quand on est en face de quelqu'un qui est en burn-out, c'est de trouver une solution qui peut être... Alors, je donne un exemple. Tu dis comment ça va, machin, hein, je te trouve un peu fatigué. Eh ben, écoute, d'habitude, c'est toi qui fais ça, mais peut-être c'est moi qui pourrais le faire maintenant.
1: Ouais.
0: Peut-être arriver à pointer des petites...
1: Ça, c'est sûr que de toute façon... Enfin, moi, personnellement, c'est comme ça que je fais, c'est proposer un axe d'amélioration, une solution, au moins réfléchir ensemble à une solution. Voilà, est-ce que tu peux pas prendre quelques jours? Est-ce que t'aimerais pas aller voir ton médecin, par exemple, pour en discuter?
0: Là, ça commence déjà à braquer.
1: Bah, ça dépend qui on a en face de nous et ça dépend comment il répond à l'amorce en fait. Il dit
0: Alors,
1: je vais super bien, pourquoi tu me dis que j'ai l'air fatiguée? J'ai jamais dit que j'étais fatiguée.
0: Non,
1: on en parlera plus tard.
0: Dans le côté solution, dire peut-être, écoute, parce que si c'est un conjoint, si c'est quelqu'un de la famille, on voit tout ce qu'il a à faire. Je sais pas, une grand-maman qui a son fils et puis elle voit qu'il doit amener les petits-enfants tous les matins, lui dire, écoute, tu sais pas, j'ai réfléchi, moi, ça m'irait bien de venir chercher les enfants pour les mener à l'école le matin ça. Toi, ça te ferait un petit peu moins de trajet ou je sais pas quoi. Trouver des petites solutions, petites. Orienter vers des choses plus praticables pour eux, c'est-à-dire qu'ils peuvent entendre qu'on leur donne un coup de main. Ils peuvent entendre ça.
1: Oui.
0: Qu'on donne un coup de main.
1: Ouais.
0: Voilà. Donc ça, effectivement, c'est important. Il faut comprendre que la situation de l'épuisement, c'est un stress chronique. Donc, il faut trouver... Alors, ce que tu disais, tu as raison. Par exemple, la conjointe, chérie, tu crois, on pourrait peut-être prendre un week-end ensemble, essayer de l'emmener faire du vélo ou j'en sais rien, trouver des choses qui le mettent un peu à l'abri de ce stress et qui le fassent un peu délayer le stress, quoi, en gros.
1: Oui.
0: Délayer. C'est pas évident, mais... Alors, la chose essentielle dont le docteur Koïfik parle, c'est dépassionner la situation et ne surtout pas parler de burn-out. Oh, t'es en burn-out. Ah non, ça, c'est le truc qu'il faut pas dire. Mais pas dire. Alors, je le redis, chers auditrices et auditeurs, vous avez votre conjoint, votre fils, votre fille, votre belle-sœur, votre belle-mère, enfin, j'en sais rien qui est... Vous le voyez très bien dans une situation qui ressemble à un épuisement violent. Ne lui dites surtout pas « Oh, tu es en burn-out ». Là, ça casse tout.
1: Oui.
0: Ça, c'est le truc suicidaire.
1: Mmh.
0: Il faut vraiment... j'ai envie de dire, il faut respirer. Hein, respirer. C'est important.

0: à tort.
1: Voilà, chères auditrices et auditeurs. Donc, on disait ne surtout pas parler du mot qui fâche.
2: Ah oui, d'accord.
1: Le gros mot. Mm. Voilà. Il faut prendre la personne avec ce qu'il dit. Et parler, par contre, de stress.
2: Ok.
1: De stress. Mm-hmm. T'es pas un peu stressée? Tu sais, moi j'ai entendu une émission, le stress c'est malsain pour la santé. Là on peut vraiment aller dans ce sujet, le stress c'est très très compris dans la société actuellement.
2: Oui, c'est vrai. Le stress. C'est plus accepté, ouais.
1: Voilà. Donc,
2: ça fait moins peur.
1: Voilà, il faut vraiment faire attention à ces mots. Donc en fait, oui, t'es pas un peu stressée. Voilà, bah, on regardait l'approche, on pourrait dire. En ce moment, t'es pas un peu stressée, ça va? Comment tu vas? Il me semble que t'es un peu stressée. Voilà, c'est pas... Voilà.
2: Ouais, stressée, c'est mieux que fatiguée, je crois.
1: Oui, je crois aussi, voilà. Ouais. Mais parce que stressée, c'est quand même quelque chose qui est...
2: Oui, puis on peut être stressé. Je veux dire, c'est quand t'es en burn-out et qu'on te dit que tu es fatigué, je crois que c'est la pire chose. Parce qu'en fait, c'est exactement ce que tu vis quand t'es en burn-out. Tu es épuisé, donc, comme son nom l'indique. Ouais. Mais stressé, c'est autre chose. Ça arrive pas au même endroit, quoi, je trouve.
1: Voilà. Donc, comme quoi, notre conversation est importante. Ça permet de mettre en perspective tout ce que j'ai recueilli comme information.
2: Tout à fait.
1: Et c'est important de... Voilà, alors donc, chères auditrices et auditeurs, parlons de stress.
2: Voilà.
1: Que le stress est malsain, ça c'est sûr. Et puis, ne jamais parler de gros mots qui est fatigue et burn-out. Oui, je pense qu'il faut mettre fatigue avec burn-out.
2: Oui, après, si la personne, elle le dit souvent, qu'elle est fatiguée, ben oui, c'est vrai, j'ai remarqué, tu le dis souvent. Si c'est ses mots à elle, voilà, on peut y aller, quoi.
1: C'est vrai.
2: Mais c'est peut-être que là, le déni est un petit peu dépassé, du coup. On n'est peut-être plus vraiment dans le même cas de figure, du coup.
1: Maintenant, ce qu'il faut savoir, c'est que le déni, ça a aussi une fonction. Ça permet de tenir le coup.
2: Oui.
3: On lui annonce quelque chose de grave et il rit. Vous devez confondre. Il repart comme si rien n'était. C'est pas de la bêtise, c'est pas de la lâcheté, c'est du déni. C'est une réponse humaine. Le déni, c'est un mécanisme de défense. Sa fonction, c'est protéger le psychisme d'une réalité trop brutale à absorber d'un coup. Quand l'information est trop menaçante, le psychisme dit non. Il gagne du temps pour se préparer à quelque chose d'insupportable. C'est normal, jusqu'à un certain point. Le problème commence quand il s'installe, quand il empêche d'agir, de se soigner, de chercher de l'aide. Ce qui distingue un déni protecteur d'un déni pathologique, c'est la durée et l'impact concret sur la vie réelle. Avant de juger quelqu'un qui ne veut pas voir, demandez-vous ce qu'il serait en train de regarder s'il regardait vraiment. Bienvenue dans votre tête.
1: Voilà, c'est qu'est-ce qu'il devrait regarder? Alors...
2: Waouh.
1: Oui.
2: C'est hyper parlant, ça. Je vais le réécouter une deuxième fois après.
1: Oui, non, mais c'est ça. C'est qu'est-ce qu'il est en train de regarder, lui?
2: Ouais.
1: Parce qu'il ne veut pas voir, mais qu'est-ce qu'il voit, lui? C'est ça.
2: Bah, c'est se mettre à la place des autres aussi, hein. Essayer, hein. C'est comme ça que...
1: Et je pense que, typiquement, dans l'épuisement, quelqu'un qui ne dort plus, ben, il comprend bien qu'il y a un blême.
2: Oui.
1: Donc, après, il faut voir ce que ça engage. Quand il dit voir qu'est-ce que lui il voit, il voit peut-être qu'il a une femme, des enfants, que c'est lui qui ramène à manger à la maison, que si il commence à dire à son patron que son boulot il en peut plus, qu'il va l'écraser contre le mur, il va mettre en danger toute sa famille.
2: Ouais.
1: Donc peut-être c'est ça lui qui voit.
2: Ouais, ouais, ouais.
1: Donc il voit pas sa fatigue, il voit le danger de sa famille. C'est là, je pense, qu'il a voulu dire.
2: Mais c'est vraiment, je pense que c'est le manque de prise en charge aussi des personnes en situation de burn-out, parce que si il y avait une prise en charge derrière financière, en fait il y aurait beaucoup plus de personnes qui pourraient se dire ok, bon, après c'est sûr qu'il y a d'autres facteurs, il y a aussi l'espèce d'aspect carrière où on se dit une fois que je serai plus là, on va prendre ma place, etc. On en a déjà parlé.
1: Ça, oui.
2: Mais je pense que une fois peut-être qu'on est prêt à entendre et qu'on n'en peut plus, s'il y avait une prise en charge, s'il y avait quelque chose d'aménagé pour avoir un temps, justement, ça serait quand même...
1: Maladie professionnelle.
2: Ouais, je pense que serait quand même...
1: Je pense. Bon, on est dans les revendications en ce moment. Hein. Tout le monde revendique.
2: Ouais.
1: On peut s'y mettre nous aussi. Maladie professionnelle.
2: Ouais.
1: Oui, ça changerait la donne.
2: Ah bah oui, je pense
1: ça changerait la donne.
2: Ouais, ouais.
1: S'il y avait, puis bon, là, apparemment, il y a des lois qui vont empêcher les congés de longue durée, les arrêts de travail de longue durée. Donc, c'est encore pire. On est en train d'enfoncer le clou cloue encore plus. Parce que dans le cas d'un épuisement, il n'y a quand même qu'un arrêt maladie de longue durée qui peut faire remettre les idées en place. Il n'y a pas de médicament miracle dans ces cas-là.
2: Eh ben non, c'est le repos. Hein.
1: C'est le repos, c'est l'organisme. Et puis pas le repos à les roupiller. Hein. Mm. Bon, il y en a. Hein. Marine nous a expliqué l'autre jour qu'elle dormait 14 heures.
2: Ouais.
1: Bon, d'accord. Mais il y en a qui diront, non, c'était pas dormir, c'est ne plus avoir de charge, ne plus avoir de pression, ne plus avoir d'obligation, ne plus avoir un couteau dans le dos ou un pistolet dans le dos. Mm. Cette espèce d'injonction qui fait, tu dois, il faut. C'est très pénible à vivre, ça.
2: Ah ben, c'est étouffant.
1: Donc, un arrêt maladie fait que tu ne dois plus rien et il ne faut plus rien. D'ailleurs, toutes les personnes qui sont en épuisement, qui ont eu des arrêts maladie, on l'a vu dans les témoignages et dans les émissions qu'on fait, en règle générale, elles rechignent à se mettre en arrêt maladie.
2: Ah bah bien sûr.
1: Rares sont celles qui y vont de cœur joyeux.
2: Bien sûr.
1: En principe, elles rechignent. C'est seulement après 2 ou 3 mois, je me souviens de Mario qui nous disait, après 3 mois, le médecin m'a dit, oh, peut-être que... maintenant, je vous demande, est-ce que vous voulez repartir ou pas? Et c'est lui, Mario, qui a dit, ah ben non, je crois que je reste encore un mois tranquille. Parce que là, il y a effectivement un besoin de...
2: Ouais. Puis c'est cette soupape en fait, où le moment où on décroche, où on commence justement à pouvoir évacuer cette pression omniprésente du travail, où on se dit, bah finalement, je peux peut-être vivre autre chose, quoi.
1: Oui.
2: Mais on en a besoin en fait de cet endroit-là.
1: C'est ça.
2: Si on est tout le temps dans le truc avec nos obligations, les gens qui sont dans le militantisme, dans les associations, c'est souvent ça. C'est des gens, ça leur tient à cœur. En plus, il y a un aspect de loyauté derrière tout ça. Et puis en fait,
1: un aspect de temps aussi.
2: Ouais, on m'avait dit un jour, celui qui est irremplaçable se trouve au cimetière.
1: C'est ça, oui, le cimetière.
2: Bon, c'est un peu dur.
1: À des rues entières d'indispensables.
2: Ouais, c'est ça.
1: C'est ça. Ouais.
2: C'est un peu dur, mais bon, je pense qu'il faut peut-être se rendre compte à un moment donné aussi. Quoi.
1: Maintenant, il faut comprendre que le déni, il a un côté social. Sociétal.
2: Ouais.
1: Même pas social, sociétal. Là, on va écouter quelque chose qui me tient à cœur. C'est important de parler de ça.
0: Le déni n'est pas seulement un mécanisme psychologique. Aujourd'hui, il est peut-être devenu l'un des symptômes majeurs de notre époque. Le déni est un mécanisme de défense psychologique qui consiste à refuser de reconnaître une réalité trop douloureuse ou menaçante. Autrement dit, la réalité est là, mais l'esprit refuse de la voir. Quand une vérité devient trop difficile à accepter, le psychisme trouve une solution. Faire comme si elle n'existait pas. La psychanalyste Anna Freud explique dans Le Moi et les mécanismes de défense que notre esprit utilise différents mécanismes de défense pour se protéger de l'angoisse. Le déni en fait partie, ce n'est pas de la bêtise, ce n'est pas de la mauvaise volonté. C'est un réflexe de protection psychique, mais aussi une forme sophistiquée de se mentir à soi-même. Aujourd'hui, le déni dépasse largement l'individu, il devient un phénomène social. Le sociologue Sigmund Baumann explique dans La vie liquide que nos sociétés modernes sont instables, rapides et anxiogènes. Quand le monde devient trop incertain, le psychisme cherche à se protéger, souvent en refusant de voir certaines réalités. Le sociologue Jean Baudrillard rappelle dans La société de consommation que nos sociétés valorisent l'image, la réussite et la performance. Dans ce contexte, reconnaître ses fragilités devient difficile, alors on masque, on évite, on nie. Mais le déni n'est pas qu'un mécanisme individuel. Il peut devenir une arme sociale. Dans certains contextes, il sert de communication de guerre, devient l'antichambre du mensonge et contribue à la distorsion de la réalité. Il peut être utilisé dans la propagande où l'on transforme la perception collective pour maintenir un contrôle ou une influence. Et aujourd'hui, les réseaux sociaux amplifient ce phénomène. Les plateformes fonctionnent grâce à des algorithmes qui montrent surtout ce que nous voulons déjà voir. Le chercheur Eli Pariser appelle cela la bulle de filtre dans son livre « The Filter Bubble ». On voit surtout des idées qui nous ressemblent et des opinions qui nous confortent. Et peu à peu, on s'enferme dans des cases de pensée, ce qui renforce le déni. La psychologue Alice Miller explique dans L'enfant sous terreur que certains enfants peuvent nier leurs souffrances pour préserver le lien avec leurs parents. Le déni protège, mais il peut empêcher de voir la réalité telle qu'elle est. Aujourd'hui, le déni semble être devenu l'une des maladies de notre époque. Dans un monde saturé d'informations, de tensions et d'incertitudes, il devient parfois plus simple de refuser certaines vérités que de les affronter. Il s'accompagne de phénomènes contemporains inquiétants. La post-vérité, où émotions et croyances pèsent plus que les faits. Un reversement des valeurs, où les repères du vrai et du faux, du juste ou de l'injuste, deviennent flous. Comprendre le déni aujourd'hui, ce n'est pas seulement analyser la psychologie individuelle. C'est aussi interroger notre société, nos systèmes d'information et notre rapport collectif à la vérité.
1: Oui, voilà, chères auditrices et auditeurs, notre rapport collectif à la vérité. Alors, je dirais que dans ces histoires de réseaux, là, qui ne nous montrent, en fait, que ce que l'on veut voir, oui. Hein, ça veut dire que si on est dans un certain militantisme X ou Y, ben, on va voir que ce X ou que ce Y, oui. Ce qui fait que ça va nous renforcer, et ça va monter l'angoisse, oui. Et voilà. Et donc, y a un côté social, c'est-à-dire que, alors, ce qui est certain à l'heure actuelle, c'est faire la part du vrai et du faux, du juste ou de l'injuste, compliqué. Hein.
2: Oui, et puis bon, je ne sais pas vraiment comment on se positionne là-dedans, mais ça me fait penser aussi à l'intelligence artificielle. Tu sais, il y a beaucoup de dialogues génératifs, du coup, et il y a beaucoup de personnes qui expliquent un petit peu leur situation à l'intelligence artificielle. Et en fait, ça a été généré pour toujours aller dans le sens de celui qui pose la question, en fait. Ouais. Et du coup, ça peut jamais te proposer d'aller plus loin dans ta position de pensée, parce qu'en fait, ça te conforte tout le temps dans ce que tu es, quoi.
1: Oui, donc encore plus dans un déni. Par exemple, il peut y avoir un déni aussi des personnes qui sont extrêmement dans un état anxiogène total. Et il y a un déni de dire, ok, tu as raison de focaliser là-dessus, mais regarde quand même une globalité, quoi.
2: Oui.
1: Je pense que quand on se penche un peu sur l'histoire, on pourrait imaginer que maintenant on vit des choses horribles. Mais si on se penche sur l'histoire, ça fait des siècles que les êtres humains sont confrontés à des choses horribles.
2: Ah bah oui, ça c'est sûr. Ouais.
1: C'est pas nouveau. Ouais. Donc maintenant on a une connaissance et cette connaissance peut être extrêmement malsaine aussi.
2: Ouais, ouais, ouais.
1: Donc là c'est bien, mais l'histoire qu'on est dans le déni et qu'on met l'image de la performance et c'est une fragilité, une espèce d'antichambre de la fragilité parce que est-ce que tu es performant? Voilà, c'est la vraie question que chacun se pose. Est-ce que je suis performant?
2: Ouais, ça, c'est dur. Hein.
1: C'est dur, hein?
2: Ah non, ça, c'est dur.
1: Non, et je dois faire ça pour être performant. Ouais.
2: Je pense qu'il faut s'en rendre compte, en fait, qu'on cherche cette perfection, cette exigence avec nous-mêmes. Et à ce moment-là, se dire, calme le jeu, hein, parce qu'il faut relativiser déjà.
1: C'est ça.
2: Bon, après, c'est un chemin, c'est facile de le dire comme ça, mais cette quête de performance, c'est un trou noir. Hein.
1: Oui, c'est la perfection.
2: Ça n'existe pas.
1: Ah oui, mais on la veut.
2: Oui.
1: On n'a qu'à la voir dans des détails.
2: Capri, quoi.
1: Les intérieurs des maisons, tout blanc. Il y a une tache, on repeint tout en blanc. Non, mais sérieux. On pourrait très bien être créatif, dire, il y a une tache, je vais faire un dessin dessus, et je vais faire un joli portrait, je ne sais pas quoi. Voilà.
2: On est dans un monde un petit peu aseptisé, quoi.
1: Exactement, aseptisé. Mmh. Donc, il y a ce côté performance, il y a ce côté perfection. Mmh. Tout ça, c'est du déni. On sait très bien que la perfection n'existe pas.
2: Oui. Oui, mais c'est une quête de perfection avec soi-même aussi, je pense, tu vois.
1: Là, il y a un problème.
2: Oui, là, c'est problématique. C'est problématique.
1: Ouais. Après, il y a toute cette quête, et on est dans le déni, de nous rendre comme des machines. Mmh. Personne ne veut le voir, ça.
2: Ouais, ouais.
1: Qu'on est en train de nous transformer en semi-machine.
2: C'est pour ça, peut-être, avant, les hommes ont vécu des choses très dures. Et moi, je sais pas, j'ai pas le recul nécessaire parce que je connais pas bien l'histoire de comment ça se passait avant, etc. Mais c'est vrai que là, aujourd'hui, on est dans un rendement qui doit aller de plus en plus vite. Plus en plus vite, de plus en plus vite. Avant, on prenait quand même plus le temps des choses. Alors, bien sûr, il y avait des gars qui travaillaient, c'était horrible, pendant des heures, des dizaines d'heures dans la mine.
1: Non, mais là, la parallèle, elle existe dans le sens que, je dirais, j'aime pas dire avant, parce qu'après on dit, ah oui, avant c'était mieux. Non, avant, on faisait de la performance physique.
2: Ouais.
1: Donc les hommes, on les épuisait physiquement, d'accord? Et puis on a inventé l'aspirateur, la machine à laver, la roue qui fait tourner, hein, c'est le cas de le dire. Et puis là maintenant, on use les hommes psychologiquement, psychiquement. Donc, on les use plus d'une manière, on les use d'une autre. Et je pense quand même que c'est un déni, parce que souvent, on parle des problèmes et on se trouve confronté à des personnes qui disent « Non, mais ça va bien, tout va
2: ça
1: bien. »
2: Ça me fait penser aux climato-sceptiques, ça.
1: Oui. Ah oui, oui. Ah, mais j'ai une connaissance qui était militant pour le climat et tout. Et il y a 3 ans, je pense qu'il est tellement anxieux qu'il n'a pas trouvé d'autre solution. Il est devenu climato-sceptique. Mais ça a toujours été comme ça, on fait des histoires. Ouais. Et ça le rassure. Ouais, ouais. Et ce qui est amusant, c'est que ça le rassure psychologiquement, mais il est en train de tomber physiquement malade.
2: Ouais, ouais.
1: Là, il vient de faire 12 jours à l'hôpital. Mmh. Donc, il a calmé son anxiété, mais à mon avis...
2: Ouais, il a intériorisé, peut-être.
1: Il a intériorisé, et donc son corps en a pris un coup. Donc, ça aussi, c'est important.
2: Et puis, je reviens aussi, encore une fois, à l'intelligence artificielle, j'en parle souvent, mais il y a beaucoup d'emplois qui vont bientôt, faut pas se leurrer, disparaître à cause de l'intelligence artificielle. Et je pense que peut-être que quelque part aussi, on essaie de reculer ça en étant... justement en quête de cette performance, en disant voilà, on ne pourra pas nous remplacer. Est-ce que du coup ça amène pas encore un peu de vicieux là-dedans, quoi?
1: Ah bah si, parce que c'est anxiogène de nouveau, hein. C'est très anxiogène. Là, on voit les jeunes, on va juste faire une mini aparté, les jeunes qui se mobilisent avec des revendications claires, qui ne sont pas écoutées.
2: Oui, ça fait un moment qu'on parle de ça en plus. Hein,
1: oui, voilà. Ouais. Oui, et puis quand on voit passer sur les réseaux les photos des plafonds qui s'effondrent, les bassines, les élèves en cours qui n'ont pas de table, enfin bref. Et des professeurs, alors là, c'est pas le candidaton, c'est pas les réseaux. Ma voisine, elle est prof de maths dans un lycée, pas un lycée agricole, mais une maison familiale. Enfin,
2: une MFR,
1: oui. Oui, une MFR, voilà. Eh bien, elle a accouché fin août. Elle revient en février, elle est prof de maths, elle n'est pas remplacée.
2: Oh, d'accord.
1: Mais c'est courant, archi courant.
2: Ouais, ouais.
1: Donc là, on va dire que c'est plutôt le gouvernement qui est dans le déni.
2: Ouais, ouais. Ah bah, puis de toute façon, c'est hyper précaire, leur job avec les remplaçants sur le pouce, qui sont même plus titulaires et tout. Non, c'est la cata, ça. De toute façon, on en avait déjà parlé.
1: Ouais, hein, mais... Là, il y a un problème, il y a une pression qui est mise sur les jeunes. Et je trouve dangereux quand même de mettre cette pression sur les jeunes.
2: De toute façon, là, on va faire acte de société, mais l'argent n'est pas mis au bon endroit et c'est tout, quoi.
1: Voilà. Bon, on ne va pas rentrer plus loin dans le acte de société. Alors, voilà. Donc, pour continuer de vous transmettre le message du docteur Koefig, alors, on parlait de pas de burn-out, pas de fatigué, plutôt parler de stress, que le stress est à la longue est malsain. Il faut un langage plus courant, en fait, sans mettre des étiquettes. C'est-à-dire plutôt dire tu dors pas bien. J'ai vu que tu te retournes 15 fois dans le lit, tu dors pas bien, il y a quelque chose. Puis là, t'as plus d'appétit ou des choses plus... Dans le langage courant, quoi. Dans des petites choses, des choses vraiment qui sont entendables, on va dire ça comme ça. Quoique, non, je pense que la personne ne pourra pas les entendre quand même.
2: Oui, après, tu vois, ça arrive de ne pas avoir d'appétit, ça arrive de ne pas bien dormir, tu vois. Donc, c'est peut-être une première approche, quoi.
1: Ouais.
2: Par contre, je fais encore un parallèle. Tu disais la dernière fois avec Marine que tout ce qui est somnifère, antidépresseur, c'est pas préconisé, ça.
1: Alors, entendons-nous bien.
2: Oui.
1: Les antidépresseurs ne sont pas préconisés pour la simple raison, c'est que c'est complètement à l'inverse. Je donne juste... Alors, je suis une lambda, mais je ne suis pas médecin. Mais bon, le docteur Koefig m'avait expliqué. Peut-être, j'espère être juste, mais voilà. En gros, quand on fait un burn-out, on développe trop de cortisol, trop d'adrénaline, d'accord ? Donc, on a une overdose. D'accord. Quand on est en dépression, on n'a pas assez de cortisol. Donc, les médicaments sont faits pour en produire.
2: Ah,
1: or,
2: oui, okay.
1: Quand tu viens d'être en overdose, en produire, en règle générale, ça ne fait rien de bon.
2: Ah ben non, tu m'étonnes.
1: Voilà.
2: Ouais.
1: Donc, c'est un peu ça. Okay. Maintenant, les somnifères, il y a somnifères et somnifères. Il y a un somnifère qui est très amusant. C'est un médicament qui avait été prévu antihistaminique. c'est-à-dire pour les allergies, ouais. D'accord, qui s'appelle l'Atarax, A-T-A-R-A-X, ouais. Voilà. D'ailleurs, médecin généraliste le prescrit pour dormir. Hein. Donc, en prendre un quart, par exemple, n'est pas mauvais du tout parce qu'il n'y a pas d'accoutumance.
2: Ah oui, ok.
1: C'est un médicament sans accoutumance. Ou de la mélatonine, ou de la valériane, ouais. Tous les médicaments qui sont sans accoutumance. Ouais, ouais. Alors là, oui, c'est bien. Ouais. Mais, par exemple, un médicament très fort qui contient des benzodiazépines, anxiolytiques et autres, qui provoquent l'accoutumance, c'est pas bon.
2: Oui, oui. Moi, on m'avait dit que la mélatonine, fallait pas trop en prendre parce que après ton cerveau, il n'en produit plus lui-même.
1: Il n'en produit plus, oui. Ouais,
2: donc, c'est un peu
1: donc,
2: chien qui se
1: il faut, voilà. L'Atarax a ça de bien, c'est que, personnellement, je l'ai testé. Hein. Il y a une dizaine d'années, je l'ai testé. C'est vrai que l'Atarax a cette chose de bien que, par exemple, tu en prends. Bon, moi, j'en prenais un quart. Le médecin rigolait toujours. Il disait, mais un quart, ça vous fait quelque chose? Oui, docteur, parce que je prends jamais rien. Donc, un quart m'en fait quelque chose. Et donc, au bout de 3 jours que j'en avais pris pour dormir un quart le soir, j'étais tellement plein de nouilles, quoi. Oui, tout va bien, oui, tout va bien. Voilà, la vie est belle. Enfin, j'étais molle, quoi. J'étais molle qu'en final, j'en avais marre, j'arrêtais, quoi. J'arrivais à dormir. Ouais, ouais. Après 3 jours où j'avais repris le rythme du sommeil, j'arrivais à dormir.
2: Bon, bien sûr, c'est pas à faire à la maison. Si vous avez une boîte d'Atarax qui traîne, allez voir votre médecin avant.
1: Oui, voilà, entendu, hein. Voilà, exactement.
2: Ah, c'est pas fait pour tout le monde.
1: Non, exactement. Il faut faire attention.
2: Des médicaments.
1: Voilà, faut faire attention à tout ça. Mais les médecins généralistes le prescrivent. Il n'y a pas besoin d'aller voir une psychiatre.
2: Hein. Ouais, ouais.
1: Donc ça, c'est important. Voilà, voilà. On va peut-être se faire une petite pause musicale. Question de se faire plaisir.
2: Allez, c'est parti.

0: Voilà, chères auditrices et auditeurs, eh oui, c'est tout à fait ça, je me demande vraiment, où vit-on ?
1: C'était beau comme chanson.
0: Oui, hein. Dans quel état errons-nous ? Dans quelle étagère ? Hein, c'est le cas de le dire. Voilà, donc pour revenir au burn-out, à l'épuisement, il faut comprendre l'état d'esprit de la personne qui est. C'est une personne qui est devant une montagne et qui n'est pas spécialement une grimpeuse. Vous voyez le style ? Donc, c'est bien de voir où la personne en est et lui prendre la main pour l'aider à gravir la montagne. C'est là que je disais, si tu veux, je peux peut-être emmener les enfants à l'école ou je peux aller faire les courses de la semaine. Ou, oui, peut-être que la personne, elle va être surbookée, mais limite, peut-être trouver des solutions très ponctuelles comme ça, pourquoi pas.
1: Quand tout s'accumule, en plus, c'est ça. Tout est douloureux. Quoi.
0: C'est ça. Oui, et puis on connaît ces symptômes. C'est-à-dire, se rendre dans un magasin, c'est se tirer à la Kalachnikov. Quoi. Ouais. Ou faire des papiers, par exemple. Non, je rigole parce que hors antenne, on est en train de dire j'ai dû faire, pour X raisons, des papiers pendant tout le week-end. Et ça m'a pris la tête.
1: Ah ouais, c'est fatigant.
0: Depuis que j'ai vécu ce burn-out il y a 20 ans, j'ai réussi encore à faire un peu ma paperasse de 3 ans, mais après, je suis devenue administratophobe. Je ne supporte plus la paperasserie. Ça me... Mais physique, hein.
1: Oui, c'est anxiogène.
0: C'est anxiogène, ça me fout la nausée. Alors là, il y a Lia qui me dit, t'as l'air fatiguée. Oui, je suis fatiguée, mais je ne savais pas comment dire pourquoi. Non,
1: je ne dis pas ça, moi.
0: Non, t'as pas dit ça, toi. T'as dit quoi, alors ?
1: J'ai dit, je suis fatiguée. Et... Tu m'as dit merci, je t'ai dit, avec plaisir, mais je suis éclatée. Tu m'as dit, moi aussi, je suis fatiguée. Je t'ai dit, ah bon ?
0: Ah oui, voilà. Ah, d'accord. Ah, Lia, il ne faut pas transformer les choses. Donc oui, moi aussi, je suis fatiguée parce que je suis éclatée aussi. Ça, non, mais pas pour les mêmes raisons. J'aurais mieux aimé que ce soit pour toi.
1: Oui.
0: Les raisons étaient belles, d'ailleurs. Petite aparté. Lia...
1: Allez. J'ai co-présenté le Grand Show. C'est un tremplin de talent qui se passe à Mirecourt. Et c'est la première année qu'ils m'ont demandé de co-présenter. Donc, j'étais sur la scène pendant 3h30 avec les candidats et le présentateur dans la team. Et c'était vraiment un rêve merveilleux que j'ai vécu là. Et je vais quand même faire le parallèle avec tout ça parce que moi, pour me préparer à ça, j'ai dû prendre 3 jours de congé.
0: Ah ben, tu vois.
1: Ouais. J'ai dû prendre 3 jours de congé parce que depuis mes grandes vacances, je me suis dit, je peux pas continuer comme ça. Moi, le déni a cessé et j'essaye vraiment d'aménager, de m'imposer une discipline de sommeil et d'alimentation. Bon, ouais. En ce moment, c'est pas foufou.
0: Et de promenade dans les bois.
1: Tout à fait. Mais c'est pas foufou en ce moment, mais je sais que je dois le faire. Alors qu'avant, je savais pas, je m'en foutais un peu, quoi. Mais là, j'avais prévu de prendre 3 jours, de couper complètement de tout le reste et j'avais dit à mes collaborateurs, je ne suis pas disponible et j'avais vraiment besoin de me focus que sur... Maintenant, j'ai besoin de me focaliser une chose par une chose. C'est fini, toutes les choses en même temps. De toute façon, mon cerveau, il ne peut plus. Il freeze et du coup...
0: C'est ça. Et c'est vrai que lorsqu'on sort du déni, il faut laisser le temps. Ouais. Mais lorsqu'on sort du déni, c'est ça qu'il faut dire d'encourageant aux personnes qui sont dans le déni. C'est qu'une fois qu'elles sortent de ce déni, faut pas croire, les solutions arrivent.
1: Oui.
0: Les solutions, elles se pointent, elles pointent le bout de leur nez. Hein.
1: Et puis, elles sont pas si drastiques pour tout le monde, en fait. Quoi. Plus on s'en rend compte vite, plus on peut aménager les choses, si c'est possible de le faire, parce que moi, j'ai la grande chance de pouvoir le faire, bien sûr.
0: Oui.
1: Et puis, si on est dans un environnement où c'est pas possible de le faire, à ce moment-là, c'est qu'il y a aucune flexibilité et que ce qu'on vit ne nous apporte rien de plus que...
0: Oui. Puis, quelquefois, faut savoir accepter que c'est un moment de vie où c'est pas drôle.
1: Ouais.
0: C'est pas drôle, c'est possible, ça s'appelle une mauvaise journée. Et là, j'ai trouvé. J'ai trouvé une chanson.
1: J'espérais que tu la passes.
0: Ah, c'est vrai? Non, sérieux.
1: J'ai regardé, je me suis dit, si elle la lance pas, je la lance.
0: Tu vois, mauvaise journée. Oh, elle est belle, cette chanson. Merci.

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1: Là, cette fameuse chanson. Ah, j'adore.
2: J'adore Stromae.
1: Oui, oui, non, moi aussi. Mmh. Et quand il dit que son caca, il est fini. Oh, je trouve ça trop bien. Ouais. Je m'emmerde.
2: Qui a vécu une grosse période très, très douloureuse, oui. Hein, dépression.
1: Je pense. Mais un burn-out total.
2: Ouais, ouais, bipolarité. Enfin, on ne sait pas trop bipolarité, mais en tout cas, une énorme dépression. Il a dû arrêter sa tournée. Il s'est même excusé. Alors, moi, je trouve ça horrible parce qu'encore une fois, c'est une question de loyauté. On a l'impression de décevoir les autres. Alors, en fait, c'était vital pour lui de s'arrêter. Quoi.
1: Mais c'est vraiment un artiste géant.
2: Il est incroyable.
1: Donc, il est vrai que ça doit être très difficile pour lui de canaliser dans une société où on doit le happer.
2: Ah bah oui, quand t'es une star, ça doit être compliqué.
1: Ça
2: hein.
1: doit être compliqué, oh là là. Ouais, je pense, oui. Parce qu'en plus, on te rentre dans une espèce de croyance que, voilà,
2: ouais,
1: tu dois être partout, tu dois tout faire, tu dois...
2: Donc, les autres, enfin les attentes...
1: Ouais, c'est ça, ouais, ça doit être très difficile. Donc voilà, comme il dit, donc mauvaise journée, mais demain sera peut-être meilleur, et puis laissez-moi tranquille. Et là, c'était un clin d'œil quand même,
2: à
1: toutes les personnes qui se trouvent dans des situation où elles arrivent à commencer de sortir du déni. Je sais pas, sortir du déni, ça commence petit à petit. Personnellement, quand ça m'est arrivé, ça a mis, on va dire, un bon mois. Mais au bout d'un mois, j'ai bien dû m'y faire. Hein.
2: Ouais.
1: Quand j'étais arrêtée par le médecin qui me disait « Vous êtes en burn-out, vous êtes en burn-out », moi, je trouvais que... Après, j'étais allée taper sur Internet en 2005. Hein,
2: ah oui,
1: 2005.
2: Oui, oui.
1: J'étais allée taper sur Internet burn-out. On m'avait dit maladie des gens qui ne savent pas dire non. Ah, j'ai cru que j'allais les tuer. Ah oui, oui, oui. En 2005, c'était mal vu. Il y a 21 ans en arrière.
2: Wow.
1: Et donc, j'avais très mal vécu. Et donc, je m'étais renfermée sur moi. J'étais vraiment restée. Et après, je me suis remis à faire du yoga, à revoir les autres. Et là, j'ai quand même accepté de sortir du déni et dire oui, je suis épuisée. Oui, j'y suis. Mais, on va dire 1 à 6 mois, parce qu'il y a 20 ans, je m'en souviens plus bien, mais je sais qu'il y a eu un laps de temps assez important quand même. Voilà. Donc, une fois qu'on en sort, on a le droit d'être fatigué.
2: Bah, bien sûr qu'on a le droit d'être fatigué.
1: Bah oui.
2: C'est ça qui mais fait de nous des humains.
1: J'aime bien cette chanson pour laissez-moi si j'ai envie d'être déprimé dans mon fauteuil.
2: Ah bah bien sûr. Hein.
1: Tranquille quoi.
2: Ouais ouais. Et puis en plus quand on est en épuisement, on a des ressources qui s'amoindrissent par rapport à la constante sociale. Tu vois quand
1: c'est
2: on
1: ça.
2: A tout le temps des interactions, hein, la jauge d'énergie, elle s'épuise très vite et du coup il faut du temps tranquille. Hein.
1: Mais même 21 ans après, je n'ai jamais repris ma vie sociale d'avant. C'est-à-dire que maintenant, tout est mesuré. Hein.
2: Ouais, ouais.
1: Je n'ai jamais plus d'une activité par jour. Quelquefois, j'en ai deux. Mais si j'en ai deux, j'ai 3 jours de repos.
2: Ouais, ouais.
1: Donc, tout se compense. Et je prends 3 jours de repos avant. Hein. Donc là, vraiment, actuellement, je trouve que ce qu'il faut expliquer aux gens qui sont entourés de gens en épuisement et qui sont dans le déni, c'est que c'est bien de les faire glisser petit à petit vers cette acceptation.
2: Oui, oui, oui.
1: Mais glisser petit à petit.
2: Après, c'est pas grave d'avoir une activité par jour, tu vois. Au moins, on est plus dans l'instant présent, on savoure plus ce qu'on est en train de faire, on est moins dispersé. C'est peut-être bien aussi, tu vois.
1: Oui, mais bon, je peux comprendre que je suis à la retraite. Enfin, à la retraite.
2: Oui.
1: Quand je vois tout ce que je fais, des fois, je me demande si je suis vraiment à la retraite. Mais enfin,
2: il y a des gens qui ont envie de faire plein de trucs tout le temps, mais en fait, est-ce que c'est une bonne solution, quoi ?
1: Ah ben, c'est le phénomène de la toupie.
2: Voilà. Alors que de faire une chose à la fois, bah, tu le sais que tu peux faire qu'une seule chose à la fois, alors du coup, moi, je prouve que t'es plus dans le truc,
1: voilà.
2: Tu vois.
1: La prochaine fois, j'amènerai ma petite toupie. Donc, quand on lance la toupie, imaginez une toupie, vous la lancez, elle tourne, tout va bien.
2: Oui.
1: Quand elle s'arrête de tourner,
2: elle tombe sur le côté.
1: Voilà.

0: articulations. D'accord? En fait, le cortisol, ça bouffe le cartilage, ça bouffe les articulations. Donc, automatiquement, tous les gens qui sont sous stress, qui fabriquent beaucoup de cortisol et qui vivent avec, eh bien, ils vont avoir les articulations et certains, le dos, les hanches, les chevilles, les ça. Moi, par exemple, je dois me faire opérer des hanches parce que c'est sûr que j'ai fait trop de cortisol pendant pas mal d'années de ma vie et j'ai mes hanches qui sont bien abîmées, mais bien, bien, bien. Donc, il y a ça. Et puis ensuite, il faut aussi prendre en compte qu'il y a des personnes qui ont ce qu'on appelle les fameuses drogues dissociantes.
1: Ah oui.
0: Mais c'est pas méchant, on va enlever le mot drogue, mais en fait, c'est des outils pour oublier. Alors, boire un verre. Voilà, fumer, voilà, d'accord. Puis non mais
1: la fuite quoi.
0: Oui, voilà, le sexe ou bien d'autres les achats ou bien les vidéos, les films. Donc il y a aussi ça qui fait qu'on tient un moment et après au bout d'un moment paf on tombe. Donc tout ça. Alors les conseillers ne sont pas les payeurs, on est bien d'accord. Hein. Donc ce que je dis là n'engage que moi. Maintenant ce qu'il faut comprendre. Et on va faire le résumé de cette
1: émission d'aujourd'hui.
0: Voilà. Ne pas parler du
1: burn-out.
0: Et ne pas parler de la
1: fatigue.
0: Voilà, deux points. Bip, bip. Voilà. Ensuite de ça, il faut parler du stress. Et que le stress est malsain.
1: Nocif, ouais.
0: Voilà, malsain. On est d'accord. Un langage adouci. Et puis, il faut savoir... Alors, moi, je vais terminer avec ça. Il faut savoir se traire quand les gens ne sont pas prêts.
1: Oui.
0: Ça, c'est un principe chamanique. Hein. Le chaman, il n'intervient jamais quand la personne n'est pas prête.
1: Toutes les médecines alternatives, d'ailleurs. Hein.
0: Ouais.
1: C'est la personne qui doit demander de l'aide... Voilà. Et non pas le praticien qui doit la proposer. De toute façon, on ne peut pas faire avancer quelqu'un qui n'est pas prêt. Hein.
0: Non. Donc ça, c'est bien pour conclure, parce qu'il faut bien comprendre ça. Hein.
1: On peut accompagner, adoucir, alléger.
0: Oui.
1: Voilà.
0: Mais on ne peut pas se mettre à la place de la personne.
1: Ah non, et puis on ne peut pas le tirer là où il ne veut pas aller. Hein, je veux dire, c'est comme ça. Hein.
0: Et on peut comprendre, mais ne pas être d'accord.
1: Tout à fait. Et puis, il ne faut pas prendre trop non plus sur les épaules, quoi.
0: Non.
1: C'est vrai que c'est douloureux, mais voilà. Il faut laisser le temps au temps, c'est important. Chaque chose en son temps, chacun son chemin, son
0: c'est
1: rythme
0: ça.
1: Aussi. Hein.
0: Ouais. Donc, je pense que là, on a fait le tour. Et on va vous dire, chères auditrices et auditeurs, à dans 15 jours.
1: Tout
0: on se
1: fait.
0: Retrouve. Merci beaucoup, Lia, pour ta collaboration.
1: Toi, comme toujours.
0: Ah ben oui, là, mais vraiment très bien. Merci beaucoup. Et, chères auditrices et auditeurs, à très bientôt.
1: À très bientôt.

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0: Bonjour, ici Jean-Joseph pour l'émission Environnement de La Parole est à vous. Donc un petit peu comme les dernières fois où on a accueilli le Conservatoire des espaces naturels. Donc aujourd'hui on va parler aussi biodiversité. Donc du coup je me suis adressé à notre invité du jour, Dominique Andrès, qui est déjà venu au sujet du syndicat mixte Moselle Amont, qui participe à la restauration des milieux naturels. Mais aujourd'hui, je voudrais qu'il nous parle un petit peu des projets qu'il a vécu en tant qu'élu et des interlocuteurs qu'il a pu avoir par rapport au thème de la biodiversité. Voilà, Dominique, je te laisse te présenter.
1: Donc Dominique Andrès, j'ai été adjoint au maire d'Épinal de 2014 jusqu'en 2026, donc très récemment. Et j'ai été également président du syndicat mixte Moselle-Amont de 2022 à la création du syndicat jusque 2026, donc syndicat Moselle-Amont qui gérait la compétence de gestion des milieux aquatiques et de la prévention des inondations sur le bassin de la Moselle et de ses affluents dans le département des Vosges.
0: Voilà, donc du coup, dans ton travail d'élu, à une place ou à l'autre, donc comment tu as pu travailler sur la biodiversité et puis et les interlocuteurs avec qui tu as pu travailler, avec qui tu as pu travailler.
1: C'est un sujet que j'ai abordé immédiatement en 2014 quand j'ai été nommé adjoint, puisque la ville avait travaillé précédemment sur l'élaboration d'un plan biodiversité auquel d'ailleurs, en tant qu'élu de la minorité, j'avais participé. Et ce plan biodiversité, donc c'était un plan qui est de 78 actions avec trois volets, hein, un volet de connaissance de la biodiversité de notre territoire, du territoire communal de la ville d'Épinal, un volet de préservation de la biodiversité et un volet de sensibilisation. Donc j'ai eu à mettre très rapidement en œuvre ce projet et qui avait été conçu avec un très large panel d'associations. Et je crois que c'était la richesse de ce travail, c'est de travailler avec des associations d'une grande diversité. Des gens ont travaillé ensemble alors que ils étaient plutôt des gens qui seraient plutôt opposés par ailleurs. On a vraiment un travail commun qui a été très intéressant.
0: Par exemple, quelles associations
1: C'est toujours difficile quand on commence à citer parce qu'elles étaient très nombreuses, hein, mais je pourrais citer. Moi, je vais citer ceux notamment que j'ai pu rencontrer le plus souvent sur le terrain et dans des réunions et dans leur assemblée générale. Il y avait par exemple les pêcheurs. Il y avait les chasseurs, mais en parallèle, il y avait aussi Oiseaux Nature. Il y avait également la vigie de l'eau, Atmo Grand Est. Enfin, je risque d'en oublier si je cite parce qu'il y avait une trentaine d'associations qui ont travaillé. Alors, je veux dire, sur ces 30 associations, il y en a une seule qui s'était retirée pour des raisons un peu politiques très très vite parce qu'elle se sentait en désaccord un petit peu avec la politique, avec les idées politiques du maire. Sinon, tout le monde a vraiment mis du sien sur ce projet.
0: Voilà, donc ça c'est donc plutôt les associations. Est-ce qu'il y a dès le départ, il y a eu des organismes qui ont encouragé, participé, financé, etc. Ce travail. Par exemple, donc pour moi, biodiversité, je pense à l'Office français, l'OFB, l'Office français de la biodiversité. Est-ce que tu as eu au moment-là des contacts avec eux?
1: Alors l'OFB, on n'a pas travaillé avec eux. Ils n'avaient pas été sur la liste des partenaires, et ce qui était rétrospectivement une erreur, parce que finalement, par la suite, au niveau de la ville, hein, parce que au niveau du syndicat mixte Moselle-Amont, on a toujours travaillé très près avec eux. Mais au niveau de la ville, ils n'avaient pas été associés. Finalement, on s'est retrouvé dans certaines situations, on s'est retrouvé un petit peu en porte-à-faux avec eux, que s'ils avaient été associés directement, on aurait pu dialoguer et être plus efficace et être plus dans les clous dans certaines situations.
0: Oui, parce que malgré tout, eux, c'est quand même un peu le gendarme de l'environnement. Donc du coup, effectivement, ils ont droit de regard et jugent sur les actions.
1: Tout à fait. Il faut vraiment les voir comme partenaires, hein, parce que très, très souvent, on parle de l'OFB comme des sur le côté répressif. répressif. On a beaucoup parlé, notamment quand il y a eu les manifestations agricoles. Pour avoir travaillé avec les agents de l'OFB, sont des gens qui privilégient les conseils. Donc c'est vraiment un organisme auquel un service de l'État. C'est plus qu'un organisme, c'est un service de l'État auquel il faut vraiment accorder une priorité. Et ça, c'est vrai qu'on n'avait pas, on n'a pas travaillé de concert dans l'élaboration de notre plan biodiversité. Après, rétrospectivement, je sais pas comment on c'était au début des années 2010. J'ai pas le souvenir de la situation telle qu'elle était à ce moment-là.
0: Oui, parce que effectivement les choses évoluent. Après, effectivement, donc c'est un service qui, voilà, c'est toujours pareil, plutôt que d'arriver au blocage éventuel à certains endroits, il vaut mieux agir de concert en amont.
1: Tout à fait. Puis moi, il y a un point quand même que j'ai toujours mis en avant, notamment quand on a lancé ce plan sur la ville d'Épinal, c'est l'importance de la biodiversité, parce que aujourd'hui encore, d'ailleurs, on parle surtout, quand on parle environnement, on parle beaucoup des questions de climatique, hein, puisque là, au niveau, on a vraiment la planète qui est en danger à cause du dérèglement climatique. Mais la question de la biodiversité, elle est tout à fait au niveau des conséquences, elle est aussi grave. Et on a une moins bonne sensibilité au niveau mondial de la biodiversité que du réchauffement climatique, même si c'est pas pour autant qu'on agit. Hein.
0: Oui, en fait, les liens entre la biodiversité et le changement climatique, ils vont dans les deux sens. C'est-à-dire que, en fait, le changement climatique a un impact sur la biodiversité en appauvrissant certains milieux, avec les changements qui imposent aux milieux de changer, avec des espèces qui parfois disparaissent ou doivent migrer. Et puis, dans l'autre sens, des milieux riches en biodiversité vont pouvoir être plus résilients, se transformer plus facilement ou résister mieux au changement climatique. Donc ça va dans les deux sens.
1: Dans les deux sens. Après, le réchauffement climatique, c'est une des raisons pour laquelle la biodiversité régresse, mais c'est pas la seule. Hein. On a quand même les pollutions, on a la destruction des habitats, etc. Hein.
0: La cause principale, le changement climatique arrive en quatrième ou cinquième position, puisque le responsable premier, c'est la destruction des habitats par l'homme, bien sûr, avec toutes les dégradations qu'il peut faire, la destruction des milieux, le prélèvement des espèces, parce que même s'il y a des espèces protégées, il faut savoir que, par exemple, les gens qui ont des nouveaux animaux de compagnie, qui parfois sont des espèces menacées et trafiquées au niveau international, ils participent à la destruction de ces espèces. La destruction des milieux, c'est par exemple la destruction des forêts, au profit de l'huile de palme ou des cultures. Le responsable en troisième position, c'est les espèces invasives. Et les espèces invasives, souvent, c'est l'homme qui est responsable de sa transplantation d'un bout de la planète à l'autre par le commerce international. Le quatrième responsable, c'est les pollutions. Et le climat ne vient qu'en cinquième position dans la responsabilité par rapport à la régression de la biodiversité. Bon, revenons à notre sujet du plan biodiversité et des différentes actions qui ont pu être mises en place.
1: Alors sur la ville d'Épinal, je pense que le volet qu'on a le plus développé, c'est quand même le volet sensibilisation du public. On a créé un temps fort au cours de l'année, c'était aux premières quinzaines de juin, c'était ce qu'on a appelé dans un premier temps la fête de la biodiversité. Et avec le temps, on l'a recentré plutôt vers, on a appelé ça les rendez-vous de la biodiversité, avec un ensemble d'actions de sensibilisation très variées. On cherchait que ce soit un peu interdisciplinaire avec les associations, mais c'était aussi avec un volet artistique, des volets culinaires, etc. On a essayé de faire des rendez-vous très variés. Et je dirais que on a essayé de faire une manifestation grand public un samedi après-midi. avec un succès très, très mitigé, ce qui fait qu'on y a renoncé. J'étais le premier à demander à ce qu'on arrête cette expérience, tout simplement parce que on mobilisait beaucoup, beaucoup de monde. Et finalement, on ne sensibilisait pas grand monde parce que c'était surtout les gens déjà engagés qui venaient nous voir. Et donc, c'était pas vraiment le but. On faisait perdre du temps, même si c'était très intéressant, on faisait perdre du temps à beaucoup de monde. Par contre, je pense que là où je suis vraiment, j'irais fier de la réussite, c'est la journée scolaire, d'ailleurs, que j'avais eu l'idée de créer, parce que j'étais quand même à l'époque encore professeur des écoles en CM2, donc j'avais lancé cette idée de journée scolaire de la biodiversité, et qui a eu lieu pour la première fois en 2015, hein, et bon, même quand on fait ce type d'action à l'intention des scolaires, c'est pas forcément, les enseignants ne suivent que si ils voient que ça fonctionne, que ça apporte réellement des choses à leurs élèves. Et il a fallu quand même 2, 3, 4 ans pour arriver à ce que chacun voit l'utilité. Et aujourd'hui, hein, depuis quelques années, c'est une manifestation qui fait le plein. On a tous les ans 300 élèves qui sont accueillis une journée complète au parc du château avec, ouais, je dirais, une vingtaine ou une trentaine de partenaires autour d'ateliers, d'activités, etc. Et c'est vraiment, je pense que c'est sans doute la plus belle réussite qu'on ait pu obtenir. D'ailleurs, la limite, c'est qu'aujourd'hui, quand je dis 300, c'est parce que il n'y avait pas la possibilité d'en accueillir plus.
0: Oui, oui, oui, c'est souvent une limite. Après, comme tu disais, il faut que ce soit efficace et bien structuré pour que ça dure dans le temps. Hein. Sinon, c'est un peu, des fois, un coup d'épée dans l'eau. Par exemple, les différents interlocuteurs que tu peux avoir dans ces journées-là, avec qui tu as pu travailler?
1: Tout à l'heure j'ai cité la fédération de pêche, j'ai cité Oiseaux Nature, mais c'était très varié. Hein. Il y avait le CICOVAD, l'eau d'ici, bon, qui est aujourd'hui l'ODCVL, le Anne-Beau Grand Est, les apiculteurs aussi, hein, l'abeille vosgienne, c'est important. On a vraiment essayé de faire le plus large possible. Bon, là, je pourrais pas citer tout le monde parce que je ferais des oublis, mais on a la participation de l'école de Roville, on a la participation des institutions aussi, hein, des partenaires institutionnels comme la communauté d'agglomération, parfois le département. C'est vraiment, on a vraiment un ensemble de participants d'une grande diversité. Et c'est ce qui me plaisait bien. D'ailleurs, on les retrouvait dans d'autres actions. Hein. L'Agence de l'eau, hein, c'est important aussi. C'est un partenaire essentiel au niveau de la biodiversité.
0: Oui, les partenaires sont multiples, en fait. Hein, que ce soit effectivement des institutionnels, on va dire, ou de nombreuses associations qui agissent chacun dans leur secteur. Parfois, un petit peu, justement, des initiatives comme ça au niveau communal, c'est l'occasion pour les différents acteurs de se retrouver. Et ça, c'est important de pouvoir échanger entre eux et se retrouver.
1: Je pourrais ajouter aussi, on voulait sortir un peu du domaine plutôt scientifique. On a travaillé avec le musée de l'image d'Épinal, où les enfants pouvaient venir faire des activités artistiques autour de ça. On a travaillé, on avait également un travail avec la BMI, la Bibliothèque Multimédia Intercommunale d'Épinal, où on a organisé des rencontres autour de livres, et avec des auteurs, avec des spécialistes de différents domaine. Donc le but, c'était d'essayer d'aborder la biodiversité par différents canaux, pas uniquement par un côté scientifique. Et également, on organisait également des conférences, des soirées débats. Alors, faut dire qu'on a commencé très très fort, hein, parce qu'en 2014, on avait eu quand même un conférencier de renommée mondiale, c'était Jean-Marie Pelt, qui, je crois, est décédé quelques mois plus tard. Hein. Et ça reste un souvenir important. On avait par la force des choses, on avait rempli la salle de la Louvière. Et par la suite, tous les ans, on a fait une conférence suivant le thème qu'on pouvait donner à la fête, à ces journées-là. C'est souvent des soirées débats autour d'un thème, un film.
0: Jean-Marie Pelt, effectivement, qui a été un grand vulgarisateur à une certaine époque. De ce qui s'appelait peut-être pas à l'époque biodiversité, mais qui a participé à tout ça.
2: Que restera-t-il sur la terre?

0: Donc du coup, donc ça c'est le versant sensibilisation. Autrement, donc sur les actions qu'il y a pu y avoir au niveau de la commune.
1: Alors sur les actions au niveau de la commune, on a dire deux services qui ont été prioritairement mis à contribution. Hein. C'est d'une part le service cadre de vie. On pourrait parler de parcs et jardins, c'est le service qui gère tout le fleurissement, les espaces verts de la ville d'Épinal, qui était particulièrement en pointe. Hein. D'ailleurs, même avant même que le plan de biodiversité soit adopté, qui avait fait le choix d'avoir un fleurissement et une gestion des espaces verts durables, avec des actions. Alors, on a eu la démarche zéro phyto. Alors aujourd'hui, c'est naturel puisque les produits phytosanitaires ne sont plus autorisés depuis quelques années. Mais à l'époque, c'était plutôt innovant. Hein, au début des années 2000-2010, ne plus utiliser de produits phytosanitaires, c'était innovant. Et derrière, il y avait aussi une information, une sensibilisation du public à faire parce que ne plus utiliser de produits phytosanitaires, ça veut dire aussi un changement par rapport à ce qu'on appelait à l'époque les mauvaises herbes, etc. Il fallait accepter d'avoir des aspects un peu différents. Hein, le fleurissement durable, ça a été aussi une gestion radicalement différente au niveau de la forme du fleurissement. Hein, avant, c'était vraiment la mosaïculture, on plantait plante par plante, etc. Il y a eu une bascule complète, qui n'est pas propre à Épinal. Hein, aujourd'hui, c'était généralisé, mais Épinal a été assez précurseur dans le domaine, avec des plantes vivaces, qui reste en permanence. Hein, et on a réussi à avoir sur la ville d'Épinal, on a réussi à avoir un fleurissement, de meilleure qualité, avec un aspect plus très joli, mais en même temps avec un côté sauvage, moins artificiel, en utilisant, je crois que c'est de mémoire, on avait 5 à 10 fois moins de plantes qu'avant, et donc en parallèle avec une consommation d'eau qui avait considérablement réduite, etc. Donc là, voilà deux exemples au niveau du fleurissement où on avait fait le progrès au niveau de la biodiversité. On a développé aussi les espaces de fauche tardive, c'est-à-dire qu'il y a un certain nombre d'espaces des pelouses, des espaces verts où il n'y avait pas nécessité d'avoir de faire un green de golf, par exemple. Et donc là, on a progressivement augmenté ces surfaces-là, des surfaces qu'on ne fauchait qu'en fin de saison. Au mois d'août ou septembre. Et dès qu'on a commencé à créer ces espaces-là, ces espaces de fauche tardive, on s'est rendu compte que des fleurs qu'on croyait disparues de la ville d'Épinal réapparaissaient. Je me souviens qu'un spécialiste a repéré une orchidée dans un espace du parc du château. Donc voilà un exemple, des exemples concrets. On a travaillé aussi avec les apiculteurs, on a mis en place des ruches urbaines. Donc on a créé des ruches, d'ailleurs des ruches qui étaient esthétiques, avec l'ENSTIB, donc les ingénieurs du bois, qui nous avaient créé des ruches des ruches avec une forme très très très spéciale pour attirer l'œil, qui était très très jolie. Donc on les a positionnées à plusieurs endroits dans la ville et on l'a fait gérer par un apiculteur. D'ailleurs, c'était un apiculteur bio pendant longtemps, jusqu'à ce qu'on lui interdise d'avoir le label bio pour la ville d'Épinal parce que c'était en agglomération. Ce qui est paradoxal parce que pour le coup, on était bien à l'abri des produits phytosanitaires, contrairement à ce qui se passe à la campagne, quoi.
0: Oui, parce qu'effectivement, actuellement, sur le plan de la pollution atmosphérique par les pesticides, etc., bah effectivement, c'est plutôt en ville qu'on est protégé par rapport à la campagne. En tout cas, certaines campagnes où il y a beaucoup d'exploitations agricoles qui utilisent des produits, pesticides, fongicides, etc., qui d'ailleurs posent problème aux abeilles, hein, bien sûr.
1: Je pourrais parler également du travail qui a été fait au niveau de l'arbre en ville. C'est un travail qui a tout été mené au cours de ces dernières années. Enfin, on a surtout matérialisé par un plan canopé, un travail, une réflexion qui avait été menée de longue date par nos services. faut dire quand même qu'on a des services très compétents au niveau de la ville et très engagés au niveau environnemental. Hein, et donc on a vraiment fait évoluer la politique de l'arbre de manière à avoir déjà, en créant des continuités écologiques dans la ville, c'est important. Hein, ce qu'on appelle les trames vertes dans une ville, ça existe aussi. Il y a des espèces qui peuvent se déplacer aussi à travers les arbres. On a beaucoup travaillé sur la diversification des essences dans la ville, de manière d'une part favoriser la biodiversité, d'autre part se prémunir contre des problèmes sanitaires qui pourraient toucher telle ou telle essence d'arbre, de manière à ce qu'on tout un alignement ne soit pas touché en même temps. Et puis également, on a beaucoup mieux travaillé la plantation des arbres de manière à ce qu'ils aient suffisamment, des fosses suffisamment larges pour pouvoir se développer. Et le choix des essences, c'est important aussi. On a arrêté de prendre des essences qui se développaient à vie ou qu'il fallait élaguer en permanence. Il y a vraiment des choix d'essences pertinents qui ont été faits dans la ville et qui favorisent en même temps la biodiversité.
0: Par exemple, donc, tu parlais de ces essences, tu pourrais citer quelques exemples. Après, je voudrais parler, effectivement, cette continuité écologique est très importante avec cette notion de trame verte, parce qu'on sait que, en fait, si les endroits de biodiversité sont isolés, en fait, à terme, les espèces auront du mal à survivre, hein, pour certaines, et en tout cas, donc, ils ne pourront pas avoir d'échanges génétiques avec leurs autres congénères, par exemple, hein, que ce soit des plantes ou que ce soit des animaux. Et ça, c'est très important puisque leur richesse génétique va s'appauvrir. Voilà, donc du coup, cette idée de trame verte, c'est que toutes les zones soient reliées. Hein, c'est le même principe que celui qu'on a avec des passerelles pour le gibier qui passent au-dessus d'une autoroute et qui permettent effectivement un brassage génétique entre une forêt d'un côté, une forêt de l'autre. Voilà. Après, tu as abordé l'histoire du point de vue sanitaire. En fait, c'est le problème de la monoculture, effectivement. Le problème qu'on a, par exemple, sur les épicéas, avec la monoculture de l'épicéa et le développement des scolytes, ou différents d'autres exemples, eh ben, il se pose de la même manière en ville. Quand on a toute une rangée de la même espèce d'arbre, s'il y en a un qui est malade, il va très facilement transmettre aux autres. Alors que si cet alignement est cassé par d'autres espèces, ben ça va casser aussi la transmission de l'agent pathogène.
1: Voilà. Et puis autre sujet qui nous a bien occupé pendant quelques années et pour lequel le résultat était très intéressant, c'est la tourbière de la tranchée d'Ocelle. Bon, Épinal, c'est là beaucoup plus qu'une ville et une agglomération. On a une grande partie du territoire d'Épinal qui est en espace naturel, et sur notre territoire on a une tourbière qui se trouve à Tranchée d'Ocelle, donc sur la route qui va vers Gérardmer. D'ailleurs, c'est une tourbière, personnellement j'y étais passé des tas de fois sans savoir que c'était une tourbière, et donc la ville avait acquis cette tourbière, et on a mené des études sur celle-ci pour la valoriser et pour la gérer, pour mettre en place un plan de gestion. Donc, on a travaillé avec un bureau d'études du secteur, et on a d'une part valorisé, c'est-à-dire que on l'a restauré aussi. On a abattu un certain nombre d'arbres qui se trouvaient dans cette tourbière. On a creusé une mare de manière à pouvoir développer justement la biodiversité. On a créé un ponton pour que on puisse observer, sachant que cette tourbière se trouve juste à côté du centre de l'Ardoise verte, un centre aéré de la ville d'Épinal. Qui est fréquenté quotidiennement par les écoles de la ville pour des journées nature. Donc c'est vraiment le sujet idéal. Et donc on a aménagé avec des panneaux, une brochure, un petit parcours sur le secteur. Et en parallèle, on a bien sûr tout un inventaire qui a été fait, un inventaire de la faune, de la flore. Et on a découvert notamment un papillon, c'est le nacré de la canneberge, donc qui est devenu un peu l'emblème de cette tourbière. Et pour dire, on a le parcours, un petit parcours pédestre qui s'appelle le parcours du nacré avec un petit papillon qui est dessiné sur les arbres. Et puis donc, et cette tourbière, d'ailleurs, récemment a été classée en zone protégée, en ZNIEF, par le département. Donc à l'initiative, il faut reconnaître, à l'initiative du nouveau maire.
2: Comme un arbre dans la ville.

0: Voilà, de la restauration des tourbières, ben on en a parlé donc effectivement dans l'émission avec Francis du Conservatoire des Espaces Naturels. Donc, tourbières qui sont aussi des puits de carbone. Voilà, donc du coup, d'autres actions éventuellement.
1: Autre action qui a été menée au cours des dernières années, donc j'ai pas vu, c'est encore en cours, on va dire. Hein, c'est l'Atlas de la biodiversité. Donc on a travaillé un inventaire. Donc ça, c'est important d'avoir la connaissance de notre territoire. Alors un inventaire, ça n'a pas été un inventaire intégral sur tout l'ensemble du territoire, parce que bon, c'est toujours réalisable, mais au niveau des coûts, c'est guère possible. C'est un inventaire qui a porté sur différents secteurs typiques, différents secteurs caractéristiques d'un territoire urbain tel qu'Épinal. Donc c'est un inventaire qui a porté sur les parcs et jardins, qui a porté sur la forêt, qui a porté sur des espaces naturels. Naturel et on a fait un inventaire sur un secteur particulier qui est moins connu. On a demandé aussi que l'inventaire se porte sur les espaces sportifs. Et notamment, d'ailleurs, il a porté notamment sur le golf, parce que le golf d'Épinal, que ce soit au niveau de la ville ou au niveau du club de golf, on critique souvent les golfs, mais il y a une vraie démarche environnementale qui a été menée par le golf. Et on a associé l'Atlas de la biodiversité, on s'y est associé de manière à renforcer leur démarche. Donc voilà. Donc là, on a eu tout ce retour, tout cet inventaire qui est un document scientifique assez important. Donc aujourd'hui, le travail maintenant, c'est le travail des gens qui de l'équipe, que ce soit municipale ou de l'équipe environnementale de la ville d'Épinal, des agents. Aujourd'hui, c'est tout la suite à donner à cet atlas et l'exploitation qui peut en être faite.
0: Oui, parce que donc du coup, cet atlas, il a révélé des choses qui étaient étonnantes ou révélé des espèces particulières qui étaient menacées. Tu parlais tout à l'heure du papillon nacré de la canneberge sur la tourbière, mais ailleurs.
1: Moi, ce que je retiens surtout, c'est ce qui a été observé sur le secteur de l'Offremont, où là-haut, on a l'Offremont, c'est un secteur qui était prévu à urbaniser en très grande partie. À une époque, dans les années 2000, le secteur de l'Offremont, donc qui domine l'Épinal, c'était le tout dernier secteur de la ville d'Épinal où on pouvait construire, se développer. Donc quand le PLU, plan local d'urbanisme, a été révisé dans les années 2005-2010, le choix avait été fait de rendre tout ce secteur-là constructible, tout simplement à l'époque. Alors aujourd'hui, ça paraît un peu fou, parce qu'on a un territoire où vraiment, le problème du logement, il se pose quand même pas dans ce sens-là. Hein, aujourd'hui, on sait qu'il faut pas construire, pas imperméabiliser, etc. Mais à l'époque, il y avait une espèce de concurrence entre les différentes communes qui faisait que chacun, à Épinal, avait besoin d'avoir d'habitants, et pour avoir des habitants, il fallait faire des constructions. Hein, alors, bon, depuis a été créé le SCOT, a été créé la commune d'Aglo, et aujourd'hui, il n'y a plus de concurrence entre les communes, ou quasiment plus. L'objectif, c'est de développer tout notre territoire ensemble, tous ensemble, dans l'intérêt collectif, si bien que puis il est apparu qu'on n'était pas sur dans une perspective d'augmentation de la population, hein, et donc le choix a été fait au cours du mandat passé municipal de récupérer une grande partie de ce secteur-là pour lui redonner une vocation naturelle, le réinscrire en zone naturelle, le retirer à l'urbanisation. Et c'est justement l'Atlas de la biodiversité avait mis en avant des espaces très fragiles, très sensibles sur ce secteur-là, notamment des haies. Je me souviens qu'on avait notamment observé des pigrièches, par exemple, sur ce secteur, hein, et c'est important de le préserver. Et d'ailleurs, nous, on avait fait le choix d'autant plus de préserver, puisque c'est sur ce secteur-là qu'on a développé, on a commencé à développer la régie maraîchère dans le cadre du projet alimentaire territorial, qui vise à offrir à tous les enfants d'Épinal dans les restaurants scolaires et aux personnes, aux aînés, d'offrir des repas bio et locaux. est confectionné à partir notamment de produits de cette régie maraîchère.
0: Oui, le maraîchage, effectivement, tel qu'il est conçu dans cette action, c'est aussi une manière aussi de préserver la biodiversité sur un peu plus loin que le territoire, sur tous ces agriculteurs maraîchers qui cultivent des variétés, parce que effectivement un des aspects de la biodiversité, c'est le fait que le nombre d'espèces cultivées, par exemple, de variétés cultivées, diminue au profit de celles qui sont les plus performantes. Et c'est intéressant d'avoir des agriculteurs qui s'intéressent à la préservation de différentes variétés qui vont permettre de conserver une variété génétique avec, par exemple, des variétés qui sont moins sensibles aux sécheresses ou qui, si on a plusieurs variétés différentes, quand on a des années très sèches, on aura des variétés qui vont pouvoir quand même produire, alors que d'autres ne produiront plus, pas du tout. Les années sèches risquent de se multiplier.
1: Ce projet alimentaire territorial, il a des conséquences très importantes sur, largement au-delà des limites d'Épinal, sur notre territoire, parce qu'à partir du moment où on fait le choix pour une commune, donc c'est quand même 1500 repas tous les jours, de faire le choix de proposer des produits bio et les plus locaux possibles, ça veut dire qu'on encourage une agriculture bio. Alors j'espère que cette orientation qu'on avait prise sera poursuivie. J'ai un peu de crainte dans ce domaine-là, mais bon, faut toujours être optimiste. Mais en encourageant l'agriculture biologique sur les territoires, ça veut dire qu'on encourage effectivement la biodiversité, parce que à travers les cultures qui sont faites, mais à travers aussi l'absence de produits de pesticides. Hein. Et puis, sujet que j'ai découvert il n'y a pas si longtemps que ça, j'ai appris aussi que, par exemple, tout ce qui est la politique de l'eau, les espaces agricoles cultivés de manière biologique, grâce notamment à la vie qu'il va y avoir dans le sol, sont des espaces qui absorbent mieux l'eau, qui résistent mieux au ruissellement, etc. Donc aujourd'hui, on a encore plus besoin de ces territoires-là. Donc un projet alimentaire, d'ailleurs, c'est pas une citation, mais ça c'est une citation de l'Agence de l'eau. Un projet alimentaire territorial a une action sur l'eau, sur tout son territoire.
0: Oui, quand on avait invité Marc Benoît de l'INRAE, on avait parlé effectivement ces contrats qui sont passés entre une ville et puis les agriculteurs pour justement préserver la richesse en eau, donc l'impact sur la richesse en eau, effectivement un sol cultivé de manière conservatoire. Alors le bio n'est pas toujours cultivé de manière complètement conservatoire, mais en général il est quand même plus cultivé de manière plus naturelle et conservatoire que les cultures classiques. Voilà, donc la tasse à biodiversité, tu vois d'autres conséquences?
1: Je pense que là, on a fait quand même pas mal de tours. Hein, mais surtout, je dirais que faut quand même... La préoccupation que j'avais, je l'ai un peu évoquée tout à l'heure, la préoccupation, c'est de pouvoir toucher toutes les populations. Et ça, c'est une question qui se pose aussi bien quand on parle de biodiversité, pour toutes les questions environnementales. On voit bien aujourd'hui, même une situation, quand on vit des situations telles qu'on les a vécues cet été, avec une sécheresse, une canicule, avec des incendies, etc. Les origines environnementales ont du mal à émerger, et les enjeux ne ressortent pas vraiment, notamment quand on écoute les politiques. Tout simplement parce que les hommes politiques mettent en avant ce qui intéresse le plus les gens. Hein. Et la préoccupation que j'avais par rapport à toutes ces questions-là, et notamment biodiversité, c'est d'arriver à toucher le public le plus large, et notamment le public qui n'est pas habitué à ça. Hein, c'est pour ça d'ailleurs qu'on essayait, à travers nos actions de sensibilisation, de travailler par différents domaines interdisciplinaires, ne pas rester sur la question de conférences, ou rester sur le domaine scientifique. Hein. Alors quand on s'adresse aux enfants, comme j'en ai parlé tout à l'heure, c'est sûr, c'est un bon vecteur. Hein, quand on parle, quand on est les enfants, enfants sont très sensibles à ces questions-là et ils savent aussi éduquer leurs parents.
0: Voilà, est-ce que vous avez une action, par exemple, on voit donc sur les différents quartiers d'Épinal des espaces jardinés, est-ce que ça a été aussi une politique de la ville ?
1: Oui, tout à fait. Alors, on n'a pas été les seuls. Hein. On a travaillé notamment avec avec Épinal Habitat. Hein, de manière, on a essayé de développer des jardins partagés. Ça a surtout marché dans les quartiers. Ça a surtout marché si c'était bien repris par les habitants du quartier, en fait. Si c'est une initiative de la ville directement, qu'il n'y a pas de relais sur place, ça peut pas fonctionner. Hein, il faut donc dans un premier temps, on a voulu lancer des opérations par nous-mêmes et ça marchait pas forcément. Par contre, je me suis vite rendu compte que quand on était sollicité par des habitants d'un quartier, ça marchait beaucoup mieux. Et donc, sur le secteur du Patou de la Justice, sur le secteur de la Vière, sur le secteur du Saulcerre, on a eu des jardins partagés qui ont été développés et qui, à ma connaissance, fonctionnent toujours. 40 semaines aussi, hein, qui fonctionnent aussi soit avec les associations de quartier, soit avec les centres sociaux. À la Vierge, à la 40 semaines, on a un excellent exemple de jardin partagé qui fonctionne avec le centre social, hein. Mais on a eu des échecs aussi, hein. On a voulu créer un jardin partagé sur le secteur de Saint-Laurent. Ça ne marchait pas, tout simplement parce que là-bas c'est un quartier très résidentiel et les habitants du quartier ont très souvent déjà des jardins. Donc et en parallèle aussi, ça je l'ai pas évoqué, c'est au niveau du fleurissement. On a essayé aussi d'inciter les habitants à s'occuper du fleurissement de leur rue. Donc on a j'ai plus le nom en tête d'ailleurs, je sais plus comment on a appelé cette opération. Et donc on avait lancé un appel à candidature pour les gens qui souhaitaient s'occuper d'un fleurissement sur la voie publique devant leur maison. On a eu quelques exemples donc de citoyens qui se sont proposés d'entretenir des plantes qui seraient à proximité de leur domicile dans la rue. Et ça fonctionne plus ou moins. On a des endroits où on a eu du vandalisme, on n'a pas pu continuer. Par contre, on a des endroits où ça fonctionne toujours très bien. Puis on a une rue vraiment emblématique, hein, c'est la rue Charles Pensé qui se trouve dans le secteur de la gare à Épinal. Et c'est vraiment un ensemble d'habitants de la rue qui nous avaient fait un projet d'aménagement de la rue avec une végétalisation participative. Hein, d'ailleurs, on a appelé charte de végétalisation participative, cherchez le nom. Et donc, on a suivi. Hein, le maire Patrick Nardin a fait le choix de les suivre puisqu'il y avait une volonté de la part d'un grand nombre de riverains de gérer cette rue. Et on a requalifié complètement la rue. Et cette rue, aujourd'hui, c'est une rue en zone de rencontre avec des sans trottoir, on va dire. Sans trottoir, c'est un espace partagé, voiture, vélo, piéton. Et on a revu complètement les plantations. Dans ce genre de circonstances, on est toujours un peu limité parce qu'on a des contraintes avec les réseaux. On n'a pas pu faire tout ce qu'on voulait, mettre autant d'arbres qu'on voulait. Enfin, c'est un exemple vraiment de réalisation vraiment concertée entre la ville, entre les habitants, avec une participation derrière des habitants pour entretenir les espaces verts de la rue.
0: Voilà, donc tout un tas de projets à l'échelle communale.

0: Le temps passe, il faudrait qu'on parle un petit peu de ton action à travers le syndicat mixte à Mont-Moselle.
1: Alors, le syndicat mixte Moselle-Amont, c'est un syndicat donc qui est tout jeune, hein, qui a été créé en 2022 et qui exerce la compétence GEMAPI. Alors c'est administrativement un peu un barbarisme qui veut dire gestion des milieux aquatiques et prévention des inondations. Alors on va dire pour la biodiversité, c'est plutôt ce qu'on appelle la gestion des milieux aquatiques. Hein, alors les actions, le syndicat Moselle-Amont, je disais, gère les rivières, donc la Moselle et tous ses affluents sur le bassin versant du département dans les Vosges. Hein, et il y a 7, ça représente les 2 communautés d'agglomération, d'Épinal et de Saint-Dié, et puis 5 comités de communes. Et en fait, la plupart de ces collectivités avaient déjà entrepris des actions sur leur rivière auparavant. Hein, je pourrais citer Bruyères, ce qui est exemplaire, puisque Bruyères, c'est le secteur, la communauté de communes de Bruyères-Vallon des Vosges est capitale française de la biodiversité. Hein, mais sur le secteur de Gérardmer, sur le secteur des Hauts-de-Vosges, des ballons des Hauts-de-Vosges, il y a beaucoup d'actions qui avaient été déjà menées. Moins au niveau du secteur de la moyenne Moselle. Hein. Et donc, le travail du syndicat Moselle-Amont consiste à restaurer, à renaturer toutes les rivières, progressivement les rivières sur la base de diagnostics. Renaturer, ça veut dire reméandrer, ça veut dire redonner un cours naturel aux rivières, ça veut dire restaurer une ripisylve sur les berges, ça veut dire aussi restaurer dans la mesure du possible une continuité écologique de manière à ce que les poissons qui ont besoin de remonter les rivières puissent le faire. Donc c'est vraiment, ça a une action très... Et puis par la force des choses, ces actions vont mener à avoir une qualité d'eau des rivières qui s'améliore progressivement et donc qui va être favorable à la biodiversité.
0: Voilà, surtout que l'eau, effectivement, après on va s'apercevoir sans doute de plus en plus que c'est une richesse et une ressource à préserver de manière très importante, puisque en fait, après, il faut s'imaginer qu'effectivement, si à une certaine époque, la Moselle et tous ses affluents étaient plutôt un peu la poubelle pour les habitants environnants, c'était un peu le cas il y a une centaine d'années, maintenant, en fait, il faut vraiment se rendre compte que, effectivement, les agglomérations comme Nancy prélèvent donc pour leur eau de consommation l'eau de la Moselle. Après la ressource, maintenant les choses ont évolué sur le plan de l'eau, puisqu'il y a une mutualisation des ressources. Je sais pas trop, tu es peut-être au courant sur l'histoire de la passage des compétences eau potable au niveau des communautés de communes ou comme Naglone.
1: Ah bah, pour ce qui concerne la communauté d'agglomération, la compétence eau et assainissement a été reprise, de mémoire, 2018, 2019, 2020, enfin, a été reprise.
0: Oui, c'était obligatoire, en fait, de reprendre cette compétence, crois.
1: C'est vrai que dans un premier temps, il y a eu quand même beaucoup de réticences, et d'ailleurs, je sais que, avec le syndicat, j'ai été en contact quand même avec les autres collectivités, tout le monde rechigne un peu à reprendre cette compétence, mais aujourd'hui, je pense que une très grosse majorité des élus est consciente que ça a été une très bonne chose. Je parle au niveau de l'assainissement, au niveau de l'eau potable, notamment quand on a traversé, on se rend compte avec les périodes de sécheresse que l'eau, il y a des collectivités, des secteurs, des communes qui peuvent se retrouver très rapidement en difficulté d'approvisionnement d'eau. Et le fait de mener une politique de l'eau à l'échelle d'une communauté de communes ou d'agglomération, pour ce qui me concerne, c'est la communauté d'agglomération d'Épinal, qui est quand même assez vaste. Il y a un travail qui a été fait au niveau interconnexion de réseaux, etc., de manière à pouvoir assurer de l'eau à tout le monde. Et je crois que la communauté d'agglomération de Saint-Dié mène une politique similaire. Hein.
0: Oui, je crois qu'en fait, autant avant, chacun voyait sa source, autant maintenant, effectivement, l'intérêt collectif a pris un peu le pas. Dans ton action au niveau du syndicat, c'était donc du coup la restauration des écosystèmes aquatiques et puis autour des rivières.
1: Tout à fait. Alors, bon, faut savoir, quand on travaille sur l'eau, c'est des projets qui durent très longtemps. Ça peut facilement 10 ans, 15 ans. Entre le moment où on a commencé à avoir l'idée, qu'on a mené à faire un diagnostic, qu'on a mené les premières études pour arriver finalement les travaux ont arrivé souvent très longtemps après. Finalement, j'ai pas eu encore l'occasion de voir beaucoup de travaux réalisés, puisque c'est surtout les démarrages de travaux qui sont faits ces dernières années et ils vont s'accélérer au cours du prochain temps, puisqu'on a quand même énormément d'études qui ont été menées. Bon, je pourrais parler également un gros projet qu'on a lancé, c'était sur la connaissance des zones humides, hein, puisqu'on a un territoire, le territoire du Moselle-Amont est très vaste et il y a qu'une petite partie sur le secteur de Bruyères et de Saint-Dié où on avait une connaissance, un inventaire des zones humides avait été réalisé. Et donc, il y a un inventaire qui a été lancé de manière à ce qu'on ait une connaissance des zones humides sur tout l'ensemble du territoire, et ce qui permettra ensuite, d'ailleurs quand je dis ensuite, là où on a déjà la connaissance, on pourra s'y mettre beaucoup plus rapidement, de restaurer certaines zones humides, de protéger celles qui sont menacées et d'en restaurer de nouvelles, et puis également de ne plus en détruire. C'est-à-dire la connaissance qu'on aura des zones humides sera importante aussi pour l'urbanisation, pour les plans locaux d'urbanisme qui pourront se servir de ces données. Et derrière, c'est une importance et pour la biodiversité, puisque les zones humides, c'est quand même un réservoir de biodiversité, et également pour tout ce qui est politique de l'eau potable, la prévention des inondations, etc.
0: Voilà, parce qu'en fait, effectivement, la biodiversité, c'est bien beau de vouloir conserver des espèces, mais de manière naturelle, les espèces vivent, apparaissent, se développent, et puis vivent un certain temps et puis disparaissent pour laisser place à d'autres espèces qui sont les évolutions des espèces d'avant ou une meilleure adaptation. Après, la question de la biodiversité, c'est beaucoup les services qu'on appelle écosystémiques, c'est-à-dire effectivement en quoi cette biodiversité est importante pour nous, pour notre ressource en eau, on en a parlé, pour finalement cet environnement qui est aussi pour certains une

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parlons d'autre chose. 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